Toccata Quarta du second livre de Toccata de Claudio Merulo, prédécesseur de Giovanni Gabrielli, à l'un des orgues de la basilique Saint-Marc à Venise, interprété par Massimiliano Rosschietti sur un disque Sinfonia. Parmi les formes qui, à l'orgue, permettent de développer l'autonomie de la musique instrumentale, la toccata est peut-être la plus significative à ce moment-là, dans la mesure où elle tire sa logique musicale d'un modèle qui lui appartient en propre, qui est le clavier en tant qu'objet tactile. Toccata vient de toccare et toucher, et renvoie ainsi au jeu des doigts sur le clavier, dont on a bien entendu les gammes et les accords, soit tout ce qui ne relève pas de la voix chantée et du sens d'un texte. Écoutons maintenant une toccata de notre Giovanni Gabrielli, la toccata del secondo tono, toccata du deuxième ton, interprétée par Nicola Lamon.

cette toccata del secondo tono, toccata du deuxième ton, de Giovanni Gabrieli, que nous venons d'entendre jouer par Nicolas Lamone, on retrouve les traits caractéristiques du jeu du clavier, les accords à la main gauche, les gammes et les traits rapides à la main droite que nous avions entendus chez Claudio Merulo. Mais on a un peu le sentiment que Gabrieli est quelque peu plus timide que son prédécesseur. Et en effet, si l'orgue est bien le métier de Gabrieli jusqu'à sa mort en 1612, et si l'orgue permet de nous introduire à la problématique qui concerne Gabrieli, celle d'une musique instrumentale qui cherche son autonomie, eh bien, il faut savoir que Giovanni Gabrieli n'a pas concentré ses efforts sur l'orgue et que, bien qu'il dût être un organisme de premier plan, sinon il n'aurait pas eu ce poste, il nous laisse somme toute que peu de musique écrite pour cet instrument. Alors pour comprendre comment vont se développer les innovations de Gabrieli, je vous propose de retourner à la musique vocale, encore hégémonique en cette fin du XVIe siècle. Et par hégémonique, il faut bien comprendre non seulement qu'elle domine la pratique des musiques savantes écrites, mais encore qu'elle y est quasiment la seule pensable, c'est-à-dire qu'il n'y a pas réellement de modèle logique pour penser, pour composer une musique qui n'aurait pas de texte. Les textes mis en musique, justement, en ce XVIe siècle humaniste, s'ouvrent à de nouveaux horizons. C'est la grande époque du madrigal, dont les textes profanes, aux connotations parfois sensuelles, voire érotiques, sont traités avec un luxe de raffinement musical. Écoutons l'œuvre d'un grand madrigaliste, Luca Marenzio, Tirsi morir volea, Glochi Milando di colei cadora, Tirsis voulait mourir en regardant les yeux de celle qu'il aime, d'après un texte de Guarini qui met en scène l'amour pastoral d'un berger et d'une nymphe. C'est une thématique tout à fait typique de la Renaissance humaniste. Ce madrigal de Marenzio est interprété par la Compagnia dei Madrigali sur un disque glossa.

Si morir volea, Tircis voulait mourir, extrait du premier livre des madrigaux à cinq voix de Luca Marlenzio, publié en 1580. Cinq voix, c'est la configuration alors la plus classique du madrigal, dans laquelle les voix sont le plus souvent traitées de façon soit polyphonique, c'est-à-dire en donnant à entendre des imitations subtiles les unes des autres, soit par blocs plus compacts, plus verticaux. Mais d'autres configurations peuvent être trouvées et je vous en propose une par exemple avec la mise en musique du même texte que celui qu'utilise Marenzio, cette fois-ci par l'oncle de Giovanni Gabrielli, Andrea Gabrielli, qui fait du Tirsi Morir Volea un madrigal à sept voix. Sept voix qui divise en deux groupes. Les trois voix les plus aiguës feront la nymphe et les quatre voix les plus graves seront destinées aux bergers et aux narrateurs. On se trouve ainsi avec un madrigal traité sous la forme d'une sorte de double chœur, ce qui donne au genre une épaisseur dramatique, mais aussi tout simplement sonore. Nous entendons l'ensemble vocal à l'aérienne.

Entendre le madrigal Tirsi morir volea, Tirsi voulait mourir d'Andrea Gabrielli, l'oncle de notre Giovanni, dans l'interprétation de l'ensemble Alerion. Et je vous avais dit que le fait d'avoir mis en musique ce texte à sept voix, réparti en deux groupes, était une particularité par rapport à la norme du madrigal à cinq voix, dont on avait écouté l'exemple de Marenzi auparavant sur le même texte. Eh bien, le neveu, le jeune Giovanni Gabrielli, va aller un peu plus loin qu'Andrea dans cette logique avec un autre madrigal, en donnant encore un peu plus d'épaisseur à la texture sonore, puisqu'il écrit cette fois à huit voix, soit un vrai double cœur de 4 et 4, et surtout en ajoutant sur la partition la mention per cantar et sonar, pour chanter et sonner, comme on l'a dit au début, ce qui signifie l'emploi d'instruments avec ou même à la place de parties chantées. Et plus profondément que la nature de l'œuvre, bien que pourvue de paroles, est aussi bien vocale qu'instrumentale. Cette pensée innovante ne sera sûrement pas étrangère au grand succès de cette œuvre qui nous est ici interprétée par l'ensemble vocal Beata Musica sous la direction de Gilles Grimaldi.

Interprété par l'ensemble vocal Beata Musica sous la direction de Gilles Grimaldi, c'était Lieto Godea Sedendo, qu'on peut traduire par La joie emplit mon cœur. Madrigal à double cœur de Giovanni Gabrielli, édité par le compositeur dans un grand recueil en 1587, où il édite essentiellement des œuvres de son oncle Andrea, qui est décédé 2 ans plus tôt, en mêlant quelques-unes des siennes. Le double cœur, les 8 voix divisées en 2 groupes de 4, va être en quelque sorte la signature de Giovanni Gabrielli, et de façon générale le principe de la polychoralité, car il arrive parfois qu'il aille jusqu'à 3 ou même 4 chœurs. Mais alors, d'où vient cette idée très caractéristique, déjà présente chez son oncle Andrea? Tout d'abord, d'un contexte architectural tout à fait particulier, qui fait la singularité de la basilique Saint-Marc de Venise, où les deux Gabrielli font leur carrière. Ce sont les deux tribunes où sont installés 2 orgues et 2 chœurs qui permettent d'obtenir des effets de spatialisation, d'écho, de dialogue, tout à fait extraordinaires. De là se constitue cette habitude d'écrire pour double chœur, qu'on appelle en italien les cori spezzati, littéralement les chœurs scindés, et dont on trouve une origine dans l'œuvre d'un très grand compositeur qui a été le premier maître de chapelle emblématique de la basilique Saint-Marc quelques décennies plus tôt, Adrian Willaert. C'est lui qui fixe les grands principes d'écriture des doubles chœurs, tels que celui de l'enchâssement des 2 groupes, c'est-à-dire que la réponse d'un groupe commence alors que l'autre est encore en train de finir sa séquence. Il y a comme ça une espèce de tuilage qui s'installe. Je vous propose d'entendre son Laudate Pueri Dominum. Antonio Eros Negri dirige le Collegium Vocale et l'ensemble Euterpe. C'est un disque Stradivarius.

C'était le Laudate Pueri Dominum de Adrian Willaert, un des fondateurs de l'écriture en double cœur, si caractéristique de la musique vénitienne et des Gabrielli en particulier. S'il est évident que l'architecture spécifique de la basilique Saint-Marc, avec ses grands espaces et ses deux tribunes, a joué un rôle dans le développement de ce style, on trouve aussi des sources plus intrinsèques à l'écriture musicale proprement dite. Un exemple important s'en trouve chez Roland de Lassus, grand représentant de ce qu'on appelle l'école franco-flamande, courant musical majeur dont les principes procèdent encore du siècle précédent et des débuts de la Renaissance. Il est aujourd'hui assez difficile de savoir dans quelle mesure Lassus a été influencé par Willaert sur ce point. Les deux compositeurs se sont connus. Ce qui est certain, c'est que c'est à peu près à la même période que se constitue aussi chez lui un style polychoral dont je vous propose d'entendre un exemple dans le motet Omnia Tempus Habent, ici interprété par le Courlande Consort et le Concerto Palatino sous la direction d'Eric Van Nevel.

C'était le motet Omnia Tempus Habent de Roland de Lassus, interprété par le Courende Consort et le Concerto Palatino sous la direction d'Eric Van Nevel. Alors, quel rapport y a-t-il entre ces pionniers de l'écriture à deux cœurs que sont Adrian Willaert et Roland de Lassus et nos Gabrielli de Venise? Alors, dans le cas de Willaert, je vous l'ai dit auparavant, il a exercé à Venise et fut le maître d'Antonio Gabrielli, d'ailleurs, l'oncle de notre Giovanni. Et Roland de Lassus, eh bien, il fut aussi le maître des deux, d'ailleurs, d'Antonio comme de Giovanni, de l'oncle et du neveu, mais pas à Venise, à Munich, où les deux sont allés travailler et étudier. Il faut savoir que les liens entre l'Italie du Nord et l'Allemagne, en particulier l'Allemagne du Sud, en ces temps de contre-réforme d'ailleurs, étaient extrêmement importants à l'époque. Les deux sources du double cœur convergent donc vers Andrea Gabrielli, dont nous entendrons le Jubilate Deo par les Gentlemen of the Chapel, His Majesty's Sackbuts and Cornets, dirigé par Peter Bassano.

Après ce Jubilate Deo d'Andrea Gabrielli, et après avoir écouté les sources de cette écriture à deux cœurs chez Adrian Villert, puis chez Roland de Lassus, revenons alors au neveu d'Andrea, à Giovanni, puisque c'est lui qui nous occupe, avec ce O Magnum Mysterium qu'il place dans le recueil qu'il publie en 1587, j'en ai déjà parlé, et qui nous permet un peu d'entendre comment il reprend le flambeau en matière de musique sacrée à double cœur. Nous retrouvons les Gentlemen of the Chapel, His Majesty Sackbuts and Cornets, toujours sous la direction de Peter Bassano.

Alors, on a bien entendu dans ce O Magnum Mysterium de Giovanni Gabrielli et dans les œuvres écoutées précédemment que dans ces doubles chœurs, à travers l'épaississement de la texture vocale, perce peu à peu, plus ou moins timidement, la trame instrumentale. Cette tendance qui se développe progressivement tout au long de la seconde moitié du XVIe siècle se manifeste nettement chez les contemporains de Gabrielli, tels que Giovanni Croce, par exemple, qui est lui maître de chapelle de la basilique Saint-Marc, dans le même temps où Giovanni Gabrielli est organiste. Écoutons le credo de sa très belle Missa sopra la Battaglia, interprétée par la maîtrise de l'ensemble actuel de Saint-Marc, dirigée plus de 3 siècles plus tard par le très lointain successeur de Croce, Marco Gemani.

Après ce credo de la Missa Sopra la Battaglia de Giovanni Croce, quasiment l'exact contemporain de Giovanni Gabrielli, je vous propose d'entendre une pièce dans laquelle Gabrielli, si on peut dire, monte d'un cran. Cette Omnes Gentes appartient au premier livre des Symphoniae Sacrae, immense recueil publié par Gabrielli en 1597 et qui est vraiment l'œuvre par laquelle notre compositeur entre dans l'histoire de la musique. Le choix du mot Symphoniae, encore vierge d'à peu près toutes les représentations musicales qu'il porte aujourd'hui, montre bien la préoccupation de Gabrielli, l'intégration des instruments à l'écriture musicale, les instruments qui viennent ajouter leur puissance, leur couleur et leur épaisseur sonore à cet espace musical ici étendu sur quatre chœurs. Omnes gentes plaudite manibus, toutes les nations applaudissent, interprété par les Majesties Sackboots and Cornets and the Gentlemen of the Chapel, que nous retrouvons encore sous la direction de Peter Bassano.

Après ce flamboyant Omnes Gentes Plaudite Manibus à quatre chœurs de Giovanni Gabrieli, revenons à la question de la musique instrumentale proprement dite. Alors on l'avait laissé au début de cette émission en voyant qu'une voie était ouverte par la musique d'orgue et de clavier en général, mais en constatant tout autant qu'elle n'était pas celle qui intéressait notre compositeur, tout organiste qu'il fût. Alors à partir de quels autres éléments peut se constituer une musique purement instrumentale à la fin du XVIe siècle? La canzone, comme ne le dit pas son nom, est un genre pour ensemble purement instrumental qui s'est le premier émancipé de la tutelle vocale. Écoutons l'une des premières canzones, la Bella, publiée en 1572 par Nicola Vicentino, aujourd'hui peu connu, mais qui fut l'un des compositeurs et des théoriciens les plus audacieux de la fin de la Renaissance, interprété par Denis Raisin d'Ardres et l'ensemble Douce Mémoire. Et c'est un disque naïf.

C'était La Bella, une canzone de Nicola Vicentino, interprétée par Denis Raisin d'Ardre et l'ensemble La Douce Mémoire. Une autre source importante pour l'essor d'une musique écrite, instrumentale, est la musique de circonstance. Les instruments, en particulier les plus virils, sont utilisés dans les circonstances festives, solennelles ou militaires de la vie de la cité. Alors ce n'est pas de la grande musique, c'est de la musique fonctionnelle, mais il y a un espace de porosité parfois entre les deux qui permet à la musique écrite d'intégrer un peu de cette force sonore brute. Ainsi en est-il du genre de la battalia, la bataille, un genre qui met en musique les sonorités de la guerre. Je vous propose d'écouter l'aria della battaglia du compositeur Annibale Padovano, qui n'est pas vraiment vénitien, lui, puisqu'il célèbre la victoire des Sforza 2000 ans sur la coalition des franco-vénitiens à Bicocca en 1522. Jordi Savall dirige Hesperion 20.

Après cette brillante bataille célébrée par Hannibal et Padovano, qui, au-delà de l'intérêt historique anecdotique, nous permet aussi de voir comment peu à peu la musique écrite renforce sa puissance sonore, je vous propose d'entendre une autre œuvre, un chef-d'œuvre de Giovanni Gabrielli, la Canzone Settimi Toni, la Canzone du septième ton, toujours extraite du grand recueil des Symphonia et Sacrae de 1597. Et on trouve cette canzone sur des instruments modernes, ce qui nous permet aussi de voir comment sonne Gabrielli et comment on peut encore bien sonner Gabrielli dans des contextes instrumentaux plus nouveaux, c'est-à-dire les ensembles de cuivre cumulés des orchestres de Philadelphia et de Cleveland.

Avec les doubles cœurs vocaux qu'on a entendus plus tôt et avec cette canzone que l'on vient d'écouter, on se rend compte que Gabrielli est à la pointe d'une génération qui s'occupe de la matérialité du timbre, des masses sonores, de l'espace et des équilibres contrastés dans lesquels la musique se déploie. Même si le mot n'existe pas encore, cela implique de s'intéresser à l'acoustique. Un des phénomènes acoustiques les plus immédiatement frappants pour l'expérience de l'écoute, particulièrement caractéristique, on l'a dit, dans le contexte architectural de la basilique Saint-Marc, mais qui se perçoit partout, c'est celui de l'écho. Celui-ci a certainement retenu l'attention des compositeurs depuis la nuit des temps, mais au XVIe siècle, il commence à être pris en charge de façon plus substantielle par l'écriture musicale. Je vous propose de retrouver le maître de Gabrielli, Roland de Lassus, dans une composition remarquable pour double chœur, intitulée Hola che buon eco. À la suite, nous entendrons la canzone pour trois chœurs instrumentaux en écho composée par Giovanni Gabrielli.

Nous entendions successivement Hola che buon écho de Roland de Lassus, interprété par le Concerto Italiano sous la direction de Rinaldo Alessandrini, et puis la canzone à trois chœurs instrumentaux en écho de Giovanni Gabrielli, interprété par l'ensemble Musica Fiata Köln, dirigé par Roland Wilson. L'expérience acoustique de l'espace, ici particulièrement mise en lumière par le phénomène de l'écho, ajoute une instabilité à la musique en ne la rendant plus réductible aux seules notes et aux seuls rythmes écrits sur la partition. Tout comme le timbre, l'espace transforme les équilibres. Un même accord a une puissance différente s'il est joué par des flûtes ou par des trombones, s'il est joué proche ou loin de l'auditeur. De là naît la préoccupation pour un nouveau paramètre, celui de l'intensité sonore. Alors il est évident que ce paramètre a toujours existé pour les musiciens. Mais tant que la musique écrite n'était qu'une superposition de lignes vocales supposées d'intensité égale, l'intensité n'était qu'une affaire d'accommodation ponctuelle dans l'interprétation. Avec Giovanni Gabrielli, et dans le sillon de cette évolution qu'on vient d'entendre, l'intensité devient un paramètre fondamental de l'œuvre. Et c'est ainsi qu'il est le premier à l'écrire et à l'articuler formellement dans une œuvre qui, de ce fait, marque un avant et un après dans l'histoire de la musique. La sonata pianoforte. Piano et forte, doux et fort, encore aujourd'hui le nom que donne le solfège aux dynamiques avec lesquelles on chante et on joue. Ce qui est fascinant dans cette œuvre, c'est que le piano et le forte, les intensités, ne se contentent pas d'être un élément ajouté comme ça, elles constituent la thématique propre de l'œuvre, qui oppose des masses et des équilibres sonores, mais fait finalement très peu de cas des mélodies. Il faut faire attention aux termes employés, car Gabrielli sait très bien ce qu'il fait. Ce n'est plus une canzone, genre dont le nom trahissait encore la lointaine origine vocale. C'est une sonate. Et il n'est plus question de faire chanter, mais de faire sonner les instruments. Nous entrons dans une nouvelle ère, et pour trois siècles, le nom de sonate désignera le genre roi de la musique instrumentale. La sonata pianoforte nous est interprétée par His Majesty's Sackbuts and Cornets sous la direction de Peter Bassano.

Nous entendions la sonata pianoforte de Giovanni Gabrielli, œuvre cruciale dans l'histoire de la musique, qui joue à la fois sur la disposition spatiale des effectifs instrumentaux et l'introduction des nuances piano et forte dans une partition. C'était la première fois. On l'a dit, nous sommes véritablement passés du XVIe au XVIIe siècle. L'espace sonore, les dynamiques sont entrés dans la musique écrite. Et bien sûr, le timbre. Si pendant un peu plus d'un siècle, on continuera à ne pas toujours spécifier quel instrument doit jouer quoi, ce paramètre ne va cependant faire que de se préciser. À la fin de la vie de Gabrielli, pendant les années 1600, d'autres compositeurs commencent à publier des sonates en les destinant à des instruments précis, et donc en les pensant pour eux. Écoutons ce qui est peut-être la première sonate pour violon et violoncelle, publiée en 1602 par Giovanni Paolo Cima. Sonate dans le sens où elle vise des sonorités bien définies, et sonate aussi par le fait que la logique par laquelle les éléments musicaux s'enchaînent n'est plus une copie de ce qu'on fait en musique vocale. Nous entendons Elisabeth Blumenstock au violon, Elisabeth Reed au violoncelle, Hanneke van Prosdijk à l'orgue et David Taylor au théorbe.

Nous écoutions une sonate pour violon et violoncelle de Giovanni Paolo Cima, dans laquelle on pouvait percevoir un souci de la sonorité propre à ces instruments, une préoccupation qui marque une rupture avec la musique instrumentale de la Renaissance, qui était encore le plus souvent une copie de la musique vocale. Dans les mêmes années, c'est-à-dire à la toute fin de sa vie, Giovanni Gabrielli compose des chefs-d'œuvre dans ce domaine qui seront regroupés dans un recueil publié à titre posthume en 1615, 3 ans après sa mort, les Canzoni et Sonate. Je vous propose d'entendre la très belle sonate numéro 21 de ce recueil pour trois violons, interprétée par des musiciens de l'ensemble Les Gabrielli Players sur un disque archive.

La sonate numéro 21 à trois violons extraite des Canzoni et sonates de Giovanni Gabrielli était interprétée par des musiciens de l'ensemble les Gabrielli Players. On a vu se dessiner dans le parcours de cette émission la trajectoire d'une émancipation de la musique instrumentale vers le tournant du XVIIe siècle. Pourtant, c'est aussi l'époque d'un phénomène apparemment inverse, puisqu'au même moment naît ce qu'on appelle la monodie accompagnée, qui permet elle-même l'éclosion de l'opéra, la monodie accompagnée, c'est-à-dire une mélodie chantée par une seule voix, au service du texte qu'elle chante, accompagnée par des accords placés au second plan. D'ailleurs, quand on résume à très grands traits l'histoire de la musique, c'est souvent cette tendance-là qu'on retient à ce moment, en précisant que le baroque commence avec la naissance de l'opéra et de cette monodie accompagnée dans les toutes premières années du XVIIe siècle. Alors, y aurait-il simplement deux tendances qui se radicaliseraient? L'une, celle des sonates de notre Giovanni Gabrielli posant les jalons de la musique instrumentale, et l'autre, allant vers l'opéra et donnant un primat à la parole sur la musique? Alors, avant de trancher cette question, écoutons déjà cette monodie accompagnée qui arrive au tournant du XVIIe siècle, que l'on appelle aussi style moderne ou style nouveau ou encore seconde pratique, au moment de son éclosion. Le Nuove Musiche, recueil de monodies du compositeur Giulio Caccini, est publié en 1602 comme une sorte de manifeste esthétique. Écoutons-en un extrait, Amor io parto, interprété par Montserrat Figueras et Jordi Savall. Interprété par Montserrat Figueras et Jordi Savall.

Amor io parto, monodie accompagnée de Giulio Caccini, était chantée par Montserrat Figueras accompagnée de Jordi Savall sur un disque Deutsche Harmonia Mundi. On a pu entendre le principe de cette monodie accompagnée, qui en lui-même nous paraît aujourd'hui aussi courant que n'importe quel chanteur qui s'accompagne à la guitare, mais la construction que cela suppose nécessite des siècles de théorie musicale, car il faut concevoir un premier plan et un arrière-plan, la mélodie et l'accompagnement, et construire pour ce dernier un système d'accords qui s'enchaînent logiquement et harmonieusement. C'est la basse continue, c'est-à-dire une ligne de basse sur laquelle repose constamment d'une part la mélodie et de laquelle émanent d'autre part les accords qui servent en quelque sorte de liant et de coloration ininterrompue. Alors, nous nous demandions si ce style nouveau, revendiqué par Caccini, mais aussi par Monteverdi, par exemple, était en opposition avec l'émancipation de la musique instrumentale constatée chez Gabrielli, puisque finalement, cette basse continue et cette monodie accompagnée ont pour but de donner le primat expressif au texte que chante la voix. À la vérité, ces tendances sont à la fois opposées et complémentaires. Opposées en elles-mêmes, car elles divergent sur la subordination ou non de la musique à la parole, mais complémentaires dans le sens où le mouvement global de distinction et de rationalisation qu'elles supposent permet finalement de les articuler l'une avec l'autre. La logique de la basse continue et des accords qui s'enchaînent peut soutenir bien davantage qu'une seule monodie chantée, comme on vient de l'entendre. Elle peut soutenir de la musique polyphonique, comme on en faisait avant, et réintégrer à cette nouvelle méthode, ou des instruments virtuoses qui peuvent tout à fait s'exprimer par-dessus. Je vous propose, pour finir cette émission, d'entendre une œuvre de Gabrielli qui est souvent considérée comme son plus grand chef-d'œuvre, une œuvre grandiose dans laquelle on peut apprécier une manière de synthèse de ce qui fait l'art de notre compositeur et ses développements tardifs. Le motet In Ecclesiis pour trois chœurs, disposés dans la basilique Saint-Marc, constitué respectivement de quatre solistes pour le premier, d'un plein chœur pour le second, de cornets, trombones et alto pour le troisième, le tout soutenu par une basse continue pouvant

être joué par différents instruments de tessiture grave. Ici, on entendra un trombone, et réalisé soit par l'orgue ou tout autre instrument capable de jouer des accords. Tout cela écrit sur la partition, cette partition qui dessine les contours d'une partition d'orchestre moderne. Le cantare et le sonare dont nous parlions s'articulent véritablement en un tout cohérent. Et l'opposition des différentes logiques, les contrastes entre les groupes, les équilibres et les déséquilibres prennent place dans une nouvelle époque, celle de l'art baroque et de ses clairs-obscurs. Le In Ecclesiis est ici interprété par l'ensemble La Fenice et le chœur de chambre de Namur, placé sous la direction de Jean Tubéride.

Nous entendions le monumental motet, ou on pourrait même dire le concerto sacré, In Ecclesiis de Giovanni Gabrieli pour trois chœurs vocaux et instrumentaux, dans la version de Jean Tuberi à la tête de l'ensemble Fenice et du chœur de chambre de Namur. Cette émission de L'Oreille et la Plume consacrée à Giovanni Gabrieli touche à sa fin. Un grand merci à vous de l'avoir suivi et à très bientôt pour un nouveau numéro de L'Oreille et la Plume. 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
1: Chers amis auditeurs, si vous avez bonne mémoire, vous vous souvenez que nous nous sommes quittés en compagnie du merveilleux clarinettiste David Krakauer, jouant un extrait de sa superbe Klezmer Madness. Je vous propose de commencer la deuxième série de bouts de ficelle en reliant cette folie Klezmer au concerto pour clarinette et orchestre de Mozart. Vous l'entendrez dans l'interprétation de Jean-Claude Vélan, accompagné par Jean-Claude Malgoire à la tête de la grande écurie. Une interprétation particulière dans la mesure où Vélan a tenu à retrouver l'instrument pour lequel le concerto avait été écrit en 1791. Mozart avait en effet composé son concerto pour clarinette à l'intention de son ami franc-maçon Anton Stadler, lequel, avec le facteur Theodor Lotz, venait de mettre au point la clarinette de Basset, une clarinette soprano telle qu'elle était en usage dans les années 1789-1791, c'est-à-dire à 5 clés et en do, mais que Stadler avait agrandi et doté de clés supplémentaires lui permettant d'ajouter 3 demi-tons dans le grave. Voici les 3 mouvements de ce concerto, un allegro en la majeur, un adagio en ré mineur et un rondo en la majeur.

C'était le concerto pour clarinette et orchestre de Mozart, interprété par Jean-Claude Vélan et Jean-Claude Malgoire à la tête de la Grande Écurie, et enregistré en 1989 pour l'éditeur K617. Quand Stadler et Lotz mettent au point la clarinette de Basset en 1788, ils s'inspirent en fait du cor de Basset qu'ils avaient créé quelques 20 ans plus tôt. Une clarinette encore plus grande, munie d'un pavillon en métal et pouvant descendre une quarte ou une quinte en dessous du do grave de la clarinette soprano. Ce cor de Basset connaissait déjà une grande faveur, notamment dans le milieu maçonnique où il symbolisait l'esprit confraternel, quand Mozart l'inaugura en 1781 dans la Gran Partita Köchel 361, une sérénade pour 13 instruments avant et contrebasse. C'est aussi à lui qu'il pensa dans une première version, en sol, du concerto pour clarinette. Mais aujourd'hui, le cor de Basset mozartien reste surtout attaché aux 6 nocturnes composés dans les années 80 pour 3 voix et 3 clarinettes. 2 sopranos et une basse chantant des vers italiens de Métastase ou d'un poète inconnu, et des clarinettes en si bémol ou en la assorties de cor de Basset en sol ou en fa. C'est ce nocturne qui fera le lien avec le bout de ficelle suivant, des extraits d'un CD intitulé « Ô schöne Nacht, ô belle nuit » et enregistré en 2018 pour Mountain Records par le Damask Vocal Quartet et la pianiste Flore Merlin. J'ai retenu pour vous l'opus 22 de Heinrich von Herzogenberg. 4 nocturnes, 4 nocturnos, composé en 1876 sur des vers de Eichendorff. Ce Heinrich von Herzogenberg est un contemporain de Brahms, dont il devint l'ami quand, en 1866, il épousa Elisabeth von Stockhausen, une élève remarquable dont Brahms était tombé amoureux quelques années plus tôt, mais qu'il avait vite écarté de sa vie afin de préserver sa liberté. Ce n'est qu'une fois mariée qu'Elisabeth devint l'amie fidèle sur laquelle il put compter toute sa vie pour les trésors de son intelligence et de son esprit. Le deuxième de ces 4 nocturnes, Nacht ist wie ein stilles Meer, affiche une curieuse ressemblance avec Ô schöne Nacht, l'opus 92 numéro 1 de Brahms. Ce n'est ni un hasard, ni un plagiat de la part de Heinrich, mais un clin d'œil de Brahms. D'aucuns y voient un hommage, mais personnellement, j'y lis plutôt ce message. Tu es peut-être le meilleur mari, mais le meilleur compositeur, c'est moi.

C'était l'opus 22 de Heinrich von Herzogenberg, interprété par le Damask Vocal Quartet et la pianiste Flore Merlin. Du quatuor vocal du Damask Quartet, nous allons passer à présent au quatuor instrumental du quatuor Eben, un groupe sympathique et talentueux qui, en 2006, a enregistré pour Mirare un CD avec les trois premiers des six quatuors de Béla Bartók. Je vous propose d'écouter le troisième, qui date de 1927 et qui est le plus bref des six. Il est fait d'un seul mouvement, articulé en quatre parties. Une prima parte moderato, suivie d'une seconda parte allegro, à laquelle s'enchaîne une ricapitulazione della prima parte, même moderato mais considérablement écourtée, elle-même suivie d'une assez longue coda. Quant au matériel thématique, il se définit moins par des motifs que par des micro-mélodies et des bruits nocturnes comme Bartók les affectionne particulièrement depuis En plein air dans la première partie, et des trames vibratoires et percussives entrecoupées d'événements fugitifs dans la seconde. À noter enfin la grande diversité des modes de jeu, harmonique, pizzicati, glissando, martello, jeu au talon, avec la pointe de l'archet, sur le chevalet, sur la touche, avec le bois. Un choix dû sans doute à l'influence de la suite lyrique de Berg que Bartók venait de découvrir à Baden-Baden.

C'était le quatuor à cordes numéro 3 de Béla Bartók, interprété par le quatuor Eben. Même si son expression est plutôt sublimée dans ce troisième quatuor, la musique populaire d'Europe centrale est au cœur de l'inspiration de Bartók et c'est elle que nous allons retrouver dans l'épisode suivant. Quatre extraits du merveilleux CD Est, enregistré en 2010 par François Salk, violoncelle, et Vincent Perani, accordéon, pour le label Zigzag Territoire. Si l'un de ces extraits, la Rhapsodie hongroise opus 68 de David Popper, est l'œuvre d'un compositeur né et mort il y a plus d'un siècle, les trois autres ont été écrits par des compositeurs âgés aujourd'hui de 40 à 50 ans. C'est dire qu'ils ont été conçus à la charnière de modèles traditionnels bien vivaces et d'interprètes actuels bien vivants, ce qui explique leur vitalité. Comment opéra cette charnière? Comme chez Bartók, des chants et danses populaires traditionnelles ont pu trouver des harmonies, des timbres et des agencements différents. Ou alors, des créations entièrement originales ont émergé d'un folklore imaginaire, un langage que le compositeur intègre à fond avant d'en disposer avec autant de liberté que le poète de sa langue maternelle, explique Bartók. Une troisième voie, précise François Salk, a consisté à simplement prolonger l'émotion ressentie au contact d'une musique ou d'une culture particulière. Nous entendrons ainsi, après la Rhapsodie de Popper, une première tchardash transcrite par Christophe Maratka d'après des esquisses d'une collectionneuse tchèque du XIXe siècle, Milena Dolinova, puis une seconde tchardash composée par François Salk, Vincent Perani et Christian Schott, et enfin composée par François Salk, Vincent Perani et le guitariste Samuel Strouk, un medley sur des thèmes roumains d'après des improvisations de Stéphane Grappelli.

C'était quatre extraits du CD Est, enregistré en 2010 par François Salk et Vincent Perani pour le label Zigzag Territoire. La rhapsodie hongroise nous amène assez naturellement à Franz Liszt, que nous allons écouter dans deux extraits d'un CD enregistré à la fin des années 50 par Tomasz Vásári. Un musicien qui, comme Liszt, est né en Hongrie, avant de faire une carrière internationale de pianiste et de chef d'orchestre. Lauréat du concours Franz Liszt à l'Académie de Budapest en 1948, à l'âge de 15 ans, il remporta en 1956 le prix du concours international Reine-Elisabeth à Bruxelles. C'est suite à ce succès que Deutsche Grammophon lui proposa d'enregistrer ce disque entièrement consacré à Liszt. Si deux plages se réfèrent à la Hongrie, les rhapsodies numéro 6 et 15, cinq autres pointent vers l'Italie, qui fut pour Liszt une sorte de seconde patrie, surtout après 1861, quand, devenu homme d'église, il s'installa à Rome, et même après 1869, quand il mena sa vie trifurquée entre Rome, Budapest et Weimar. Je vous propose d'écouter successivement la sixième rhapsodie, parue en 1853, puis l'une des deux légendes que Liszt consacra 10 ans plus tard aux deux célèbres saints dont il hérita son prénom. Saint François d'Assise, le fondateur de l'ordre des frères mineurs au début du XIIIe siècle en Toscane, et Saint François de Paul, le fondateur de l'ordre des minimes au XVe siècle en Calabre. Si Liszt dépeint l'adorateur de la création divine dans une prédication aux oiseaux, il dépeint le thaumaturge marchant sur les flots, une référence au miracle qui permit à saint François de Paul de traverser le détroit de Messine sur son manteau, après qu'un batelier eut refusé de le laisser monter gratuitement dans sa barque.

C'était la sixième rhapsodie hongroise ainsi que Saint François de Paul marchant sur les flots de Franz Liszt. Enregistrée en 1960, la sixième rhapsodie hongroise ainsi que Saint François de Paul marchant sur les flots de Franz Liszt. Enregistrée en 1960 par Tomasz

Ce sont des poèmes pianistiques qui réécrivent pour le piano seul des mélodies initialement composées pour ténor et piano. Voilà qui nous amène à notre dernier épisode, deux extraits d'un CD somptueux paru en 2001 dans la prestigieuse collection L'Héritage de Monteverdi des éditions Ricercar et consacré au Canzoniere, c'est-à-dire à la poésie de Francesco Petrarca, ainsi qu'à différentes musiques qui lui furent consacrées au cours du XVIIe siècle. Rappelons que Il Canzoniere, le chansonnier, est le titre donné en 1516 aux rimes vernaculaires éparses que Pétrarque consacra toute sa vie à Laure, une jeune fille rencontrée en 1327 à Avignon, le poète avait lui-même grandi en Provence, et morte de la peste sur les rives de la Sorgue 21 ans plus tard. Fait de deux parties, durant la vie et après la mort de Madame Laure, le recueil comprend 366 poèmes, autant que de jours dans la fatidique année bissextile 1348, qui fascinèrent les compositeurs de la Haute Renaissance. Nous en entendrons deux. Marco da Galliano dans le sonnet « Io vidi in terra angelici costumi », aussi mis en musique par Liszt, et Claudio Monteverdi dans « Or che il ciel e la terra ». Les interprètes en sont Stéphane Van Dyck ténor et les musiciens de la Fenice dirigés par Jean Tubéry.

0: C'était le ténor Stefan van Dyck et les musiciens de la Fenice dans deux pièces de la Renaissance sur des poèmes de Pétrarque.
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1: Il est 7h.
2: Bonjour, bonjour, bonjour. Soyez les bienvenus dans votre tempo matin consacré à la musique classique et rien d'autre. La musique classique, celle que vous aimez. Pas d'infos, pas de mauvaises nouvelles. Voilà, nous, jusqu'à 10h, on se concentre sur le bonheur d'écouter ensemble la musique classique que vous aimez, avec quelques surprises aussi, c'est normal. Et à mes côtés, à 7h et à 8h, Anne-Valérie. Bonjour Anne-Valérie.
3: Bonjour Laurent.
2: Alors si vous aimez le piano, chers auditeurs, chères auditrices, vous allez être très très très heureux aujourd'hui, puisqu'en ce 18 juin 1757, nous célébrons la naissance d'Ignace Joseph Pleyel.
3: Oui, à Ruppertstall, près de Vienne, décédé le 14 novembre 1831 à Paris. Compositeur, éditeur de musique et facteur de piano autrichien, naturalisé français, fondateur des fameux piano Pleyel, facteur de piano officiel du roi sous la Restauration et sous la monarchie de Juillet. Alors son père Martin Pleyel est maître d'école, organiste et sacristain. Il lui donne sa première éducation musicale. Le jeune Joseph montre un certain talent musical et ses parents l'envoient en formation à Vienne. À 12 ans, il s'y perfectionne auprès du compositeur Jean-Baptiste Van Hall. C'est le comte Ladislaus qui, comme mécène, lui procure les fonds nécessaires pour étudier auprès de Joseph Haydn. En 1777, il est nommé directeur de la musique de cour de son mécène, puis devient maître de musique et chef d'orchestre à la cour du prince Esterhazy. Il publie en 1782 un premier quatuor à cordes et effectue des séjours de perfectionnement en Italie.
2: Et c'est là que ça commence à être intéressant pour nous, Alsaciens.
3: Ah oui.
2: Puisqu'en 1784, il est donc nommé directeur de la musique de la cathédrale de Strasbourg.
3: Oui, sous les ordres de François-Xavier Richter. Il lui succède en 1789 comme maître de chapelle. Entre-temps, il a obtenu la nationalité française et adopté le nom d'Ignace Pleyel.
2: Alors, c'est pas une période facile, hein.
3: Non, effectivement. Les troubles politiques qui accompagnent la Révolution française le poussent à partir en décembre 1791 pour l'Angleterre. Et là, il y tient l'affiche contre Haydn. À son retour en France, il est arrêté par les révolutionnaires et perd son poste à la cathédrale de Strasbourg. Il compose, pour ainsi dire, le fusil sur la tempe des hymnes révolutionnaires. Il a probablement contribué à la création de la musique de la Marseillaise.
2: Bon, il nous en voudra pas parce qu'il reviendra à Strasbourg.
3: Oui, et il y achètera le château d'Itenviller à Saint-Pierre. Avec l'avènement du directoire et le calme revenu sur la France, on le retrouve en 1795 à Paris. Sa musique est célèbre. Il ouvre son commerce de musique et une maison d'édition musicale dans le quartier de la Chaussée-d'Antin. Il publiera environ 4000 compositions. Il conçoit en 1802 son premier piano où les cordes sont frappées par un marteau et elles ne sont plus pincées. Les affaires vont prendre de plus en plus d'importance dans sa vie. En 1810, il est nommé facteur d'instruments du roi de Westphalie. En 1824, il commence à confier l'entreprise à son fils Camille qui poursuit alors une carrière de concertiste. Il est nommé en 1829 avec son fils Camille, facteur de piano du roi.
2: Et puis un mariage à Strasbourg encore.
3: Oui, on est gâté. En 1788, Pleyel a épousé Françoise Gabrielle Lefebvre, la fille d'un tisserand strasbourgeois. Le couple a eu 4 enfants, dont l'aîné Camille. Et on peut signaler aussi que l'épouse de Camille était une pianiste parmi les plus accomplies de son temps. Alors, il est aussi à l'origine de la première salle Pleyel, évidemment, déplacée depuis, qui sera un des hauts lieux de la vie musicale classique à Paris jusqu'en 2015.
2: Wow, quel personnage, quel parcours, quelle vie incroyable. 18 juin 1757, c'est la naissance d'Ignace Joseph Pleyel. Merci pour ce voyage historique fabuleux et extrêmement bien documenté comme tous les jours. Merci Anne-Valérie.
3: Merci à vous Laurent.

La musique d'Ignace Joseph Pleyel, dont nous célébrons la date d'anniversaire. Il est né un 18 juin en 1757. On vient d'entendre le quatuor à cordes en ré majeur, le premier mouvement.

Bon, évidemment, il y avait du violon, mais surtout du clavecin. La sonate en mi majeur pour clavecin et violon, composée par François Couperin. 7h15, belle journée à vous tous.

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0: La musique de Pietro Locatelli, à l'instant, et le concerto pour violon en do mineur, opus 3, numéro 2, et le premier mouvement que l'on vient d'entendre, interprété notamment par Isabelle Faust. Et juste avant, c'était Jean-Sébastien Bach, la suite numéro 4, en mi bémol majeur, BWV 1010. Encore un cadeau pour vous ce matin dans Tempo Matin. Si vous êtes présent tout à l'heure, entre 8h et 9h, nous vous inviterons pour un concert. Ce soir, ça changera du football, tiens. Ce soir, nous vous proposons d'aller assister à un récital de piano avec Nikita Mdoyans, qui s'installe à Saint-Guillaume pour un magnifique récital éclectique consacré aux œuvres de Scarlatti, Franz Liszt, Chopin ou encore Prokofiev. Vraiment un magnifique programme. Beethoven, vous entendrez notamment la sonate en mi mineur opus 90, la polonaise fantaisie en la majeur opus 61 de Chopin, et puis Prokofiev également au programme avec la sonate numéro 7 en si majeur opus 83. 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Vous serez peut-être nos invités tout à l'heure. Soyez au rendez-vous, je compte sur vous entre 8h et 9h.
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0: Je crois que c'est une première. Nous allons écouter Philippe Catherine aujourd'hui dans l'instant chanson française avec cette chanson intitulée « Moment parfait ». C'est un moment tout à fait particulier. L'album d'où est extraite cette chanson s'intitule « Le film ». Cette chanson est l'une, probablement l'une des chansons les plus tendres du répertoire de Philippe Catherine. Quelques mots, quelques images simples, la pluie, le ciel bleu, le vent, la mer, un oiseau qui passe, enfin rien d'extraordinaire en apparence. Mais tout est là. Catherine, Philippe Catherine, nous invite à savourer un instant tout à fait fugace où on se sent parfaitement à sa place. Ah, ça a dû vous arriver déjà, un peu comme suspendu hors du temps, porté par un piano très délicat et une mélodie presque enfantine. C'est vraiment un moment de sérénité rare dans la chanson française. En fait, cette chanson, cette douceur, c'est pas vraiment un hasard. À l'époque où sort cette chanson, en 2016, Philippe Catherine arrive dans une période où son personnage fantasque et provocateur occupait un peu trop souvent, peut-être trop souvent à son goût, le devant de la scène. Avec cet album, il dévoile enfin une facette plus intime et plus sensible. L'album est traversé par des thèmes comme l'amour, la famille, le temps qui passe, la disparition de ses proches. Il est né en Vendée en 1968, Philippe Catherine. Son véritable nom, c'est Philippe Blanchard. Il débute sa carrière au début des années 1990, c'est-à-dire qu'il aura mis du temps. Il a longtemps été considéré comme un artiste atypique. Il a construit patiemment une œuvre très originale qui mêle poésie, humour, absurde, je le concède, et regard tendre sur le quotidien. Le public lui réserve évidemment un énorme succès avec Louxor, J'adore, sorti en 2005, puis avec des titres comme notamment La Banane. Mais réduire Philippe Catherine à ses chansons décalées serait, de mon point de vue, une véritable erreur, parce que derrière l'amuseur se cache un auteur sensible, capable d'écrire des textes d'une grande délicatesse. Et puis, parallèlement à la musique, il mène également une carrière remarquée au cinéma comme acteur, réalisateur et compositeur. Voici donc « Moment parfait ». Philippe Catherine nous rappelle dans cette chanson que finalement, le bonheur ne se trouve pas forcément dans les grands événements. Il se cache parfois dans un simple instant de grâce que l'on aimerait retenir pour toujours.

Philippe Catherine, moment parfait, chanson française demandée aujourd'hui par mail à l'adresse contact@accent4.com par Patricia, qui est une fidèle auditrice d'Accent 4 et qui habite à Strasbourg. Merci Patricia.

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1: C'est le moment, 8h moins 10, avec Victor Emmanuel Huss, de s'intéresser à un très grand musicien, un grand compositeur. Bonjour Victor Emmanuel.
2: Bonjour Laurent, bonjour à tous. Anniversaire rond ce matin, il y a 300 ans, le 18 juin 1726, s'éteignait l'un des plus grands compositeurs de sa génération, un homme qui servait Louis XIV, Mon de Lalande, disait le roi, Michel Richard de Lalande, surintendant de la musique de la Chapelle Royale. L'homme a tenu en main la musique de Versailles pendant un demi-siècle, trait d'union entre Lully et Rameau. Et pourtant, combien d'entre nous connaissent aujourd'hui vraiment son nom et sa musique ?

Né à Paris en 1657, 15e enfant d'un tailleur, il entre à la maîtrise de Saint-Germain-l'Auxerrois. Il y apprend le clavecin, l'orgue et le violon. Il a pour camarade un certain Marin Marais. À 20 ans, il est déjà organiste de 4 églises parisiennes simultanément. Et en 1683, il entre au service du roi. Il ne le quittera plus 40 années de fidélité absolue. Au programme de ces 40 années, les grands motets, notamment plus de 70 partitions, et parmi eux, le Veni Creator.

Viens, esprit créateur, une sollicitation qui va aussi bien à Louis XIV. Lorsqu'il signait une victoire, il fallait l'illustrer par un Te Deum en grande pompe. Tout Versailles était alors en fête.

Et quand le roi dîne, il dîne en musique. C'est De La Lande qui écrit cet accompagnement léger, raffiné, ni trop grave pour gêner la conversation, ni trop frivole pour manquer de tenue. Un équilibre parfait entre le champagne et le saumon, ou pour accompagner du gibier, pourquoi pas.

Du côté vie privée, Michel Richard de Lalande épouse la sœur aînée du compositeur Jean Ferry Rebel. Le contrat de mariage est signé par le dauphin et le duc d'Orléans. Le journal du marquis de Dangeau décrit son épouse comme une demoiselle de la musique ayant une admirable voix qui a commencé sa carrière à l'âge de 10 ans. Deux filles naîtront de cette union, Marianne en 1686, Jeanne l'année suivante en 1687. Élevées dans le Versailles de leur père, elles chantent à la chapelle royale et elles se font remarquer du roi qui octroie à chacune d'elles 1000 livres de pension en 1706. C'est pour elles, son épouse, ses filles, que de Lalande compose une musique sacrée, destinée, ça ne se faisait pas du tout à l'époque, à des voix de femmes. Du népotisme, dira-t-on, peut-être, mais aussi de l'amour. En 1711, les deux filles meurent de la petite vérole. Louis XIV, qui a vu successivement disparaître tous les siens autour du compositeur, lui dit alors, et la formule est restée, « Vous avez perdu deux filles qui avaient bien du mérite. Moi, j'ai perdu mon seigneur. Lalande, il faut se soumettre. » De Lalande remaniera effectivement son dies irae, un hommage à ses filles disparues, un hommage aussi pour les deuils. Louis XIV meurt à son tour en 1715. Le jeune Louis XV monte sur le trône. C'est Delalande qui dirige la musique des cérémonies du sacre. Il conserve ses quartiers dans le château, mais perd son épouse. Il place ses élèves à sa suite, Charles-Hubert Gervais, Nicolas Bernier et André Campra, des musiciens protégés par le régent Philippe d'Orléans. À 65 ans, il se remarie avec Marie-Louise de Curie, 30 ans, musicienne. Elle joue de la viole de gambe et elle donne naissance à Marie-Michel. C'est elle qui a véritablement fait perdurer le nom de son époux. Elle fera éditer 40 de ses motets. Maria Leczinska, la femme de Louis XV, fera jouer en 1728, devant son père, le roi de Pologne, 8 de ses motets. Pendant 45 ans, le concert spirituel organisera au moins 420 concerts autour de Lalande. Mondonville fait de même. Tombé en désuétude après la Révolution, c'est Jean-François Paillard qui révèle au grand jour ce personnage. Et depuis, Michel Corbeau a gravé ses motets, devenu un passage obligé des baroqueux. Terminons peut-être avec un enregistrement historique. Ça gratte un peu, mais c'est aussi ça, 300 ans après.

0: 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Les amis, jeudi matin, très belle journée à vous tous. 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
0: Bonjour Valérie.
2: Bonjour Laurent.
0: Alors si vous aimez le piano, chers auditeurs, chères auditrices, vous allez être très très très heureux aujourd'hui, puisqu'en ce 18 juin 1757, nous célébrons la naissance d'Ignaz Joseph Pleyel.
2: Oui, à Ruppertstall, près de Vienne, décédé le 14 novembre 1831 à Paris. Compositeur, éditeur de musique et facteur de piano autrichien, naturalisé français, fondateur des fameux piano Pleyel, facteur de piano officiel du roi sous la Restauration et sous la monarchie de Juillet. Alors son père Martin Pleyel est maître d'école, organiste et sacristain. Il lui donne sa première éducation musicale. Le jeune Joseph montre un certain talent musical et ses parents l'envoient en formation à Vienne. À 12 ans, il s'y perfectionne auprès du compositeur Jean-Baptiste Van Hall. C'est le comte Ladislaus qui, comme mécène, lui procure les fonds nécessaires pour étudier auprès de Joseph Haydn. En 1777, il est nommé directeur de la musique de cour de son mécène, puis devient maître de musique et chef d'orchestre à la cour du prince Esterhazy. Il publie en 1782 un premier quatuor à cordes et effectue des séjours de perfectionnement en Italie.
0: Et c'est là que ça commence à être intéressant pour nous, Alsaciens.
2: Ah oui.
0: Puisqu'en 1784, il est donc nommé directeur de la musique de la cathédrale de Strasbourg.
2: Oui, sous les ordres de François-Xavier Richter. Il lui succède en 1789 comme maître de chapelle. Entre-temps, il a obtenu la nationalité française et adopté le nom d'Ignaz Pleyel.
0: Alors, c'est pas une période facile, hein.
2: Non, effectivement. Les troubles politiques qui accompagnent la Révolution française le poussent à partir en décembre 1791 pour l'Angleterre. Et là, il y tient l'affiche contre Haydn. À son retour en France, il est arrêté par les révolutionnaires et perd son poste à la cathédrale de Strasbourg. Il compose, pour ainsi dire, le fusil sur la tempe des hymnes révolutionnaires. Il a probablement contribué à la création de la musique de la Marseillaise.
0: Bon, il nous en voudra pas parce qu'il reviendra à Strasbourg.
2: Oui, et il y achètera le château d'Ittenwiller à Saint-Pierre. Avec l'avènement du directoire et le calme revenu sur la France, on le retrouve en 1795 à Paris. Sa musique est célèbre. Il ouvre son commerce de musique et une maison d'édition musicale dans le quartier de la Chaussée-d'Antin. Il publiera environ 4000 compositions. Il conçoit en 1802 son premier piano où les cordes sont frappées par un marteau et elles ne sont plus pincées. Les affaires vont prendre de plus en plus d'importance dans sa vie. En 1810, il est nommé facteur d'instruments du roi de Westphalie. En 1824, il commence à confier l'entreprise à son fils Camille qui poursuit alors une carrière de concertiste. Il est nommé en 1829 avec son fils Camille, facteur de piano du roi.
0: Et puis un mariage à Strasbourg encore.
2: Oui, on est gâtés. En 1788, Pleyel a épousé Françoise Gabrielle Lefebvre, la fille d'un tisserand strasbourgeois. Le couple a eu 4 enfants, dont l'aîné Camille. Et on peut signaler aussi que l'épouse de Camille était une pianiste parmi les plus accomplies de son temps. Alors, il est aussi à l'origine de la première salle Pleyel, évidemment, déplacée depuis, qui sera un des hauts lieux de la vie musicale classique à Paris jusqu'en 2015.
0: Wow, quel personnage, quel parcours, quelle vie incroyable. 18 juin 1757, c'est la naissance d'Ignaz Joseph Pleyel. Merci pour ce voyage historique fabuleux et extrêmement bien documenté comme tous les jours. Merci Anne-Valérie.
2: Merci à vous Laurent.

Il adorait les pianos, forcément. Il s'appelle Pleyel, Ignace Joseph Pleyel, fondateur des pianos Pleyel, facteur de piano officiel du roi sous la Restauration et sous la monarchie de Juillet. Il était né un 18 juin en 1757 et on vient d'entendre son quatuor à cordes en do mineur, la toute première partie.

Un merveilleux moment de musique avec Katia Bugnatijvili et Renaud Capuçon qui, ensemble, viennent d'interpréter la sonate pour violon numéro 3 en Do mineur, opus 45, la troisième partie Allegro animé Edvard Grieg dans votre Tempo Matin. Je vois arriver au lointain Mozart avec un extrait d'une jolie symphonie, la 17.

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0: Mozart, la deuxième partie de la symphonie numéro 17 en sol majeur, KV 129. Nous allons dans un instant vous inviter à passer un moment fabuleux ce soir à 20h, Saint-Guillaume, Strasbourg, un des derniers rendez-vous avant les vacances d'été avec un pianiste de renom qui s'installe à Saint-Guillaume ce soir, Nikita Mdoyans, qui vous propose un récital consacré notamment à quelques pièces de Scarlatti, à une jolie pièce de Beethoven, sonate en mi mineur, opus 90, Franz Liszt et Mephisto Valse numéro 1, il y aura Chopin, Polonaise Fantaisie en la majeure et Prokofiev, c'est à gagner dans quelques instants, restez bien à l'écoute de votre radio.
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2: souvenez-vous, c'est en février 1959 que la carrière de Joan Sutherland a explosé à Londres grâce à Lucia di Lammermoor. Un rôle typique du bel canto romantique qui demande des capacités vocales phénoménales pour le chanter comme elle. Richard Bonynge, le mari de Joan, la dirige depuis quelques années déjà vers ce répertoire mis de côté, voire oublié, pour un bon nombre de rôles qu'elle va chanter. Ainsi, dès 1960, il y aura deux prises de rôle majeures. Elle lira des puritains à Glyndebourne, l'été de cette année-là, et la somnambule à Covent Garden en octobre et jusqu'en décembre. Elle a chanté cette année-là 82 fois. La jeunesse, la solidité du souffle, la voix et les capacités techniques lui ont donné assez d'endurance pour y arriver. Mais revenons à Bellini. La somnambule est le rôle de grande diva de la première moitié du 19e, Malibran, Zonta, Grisi et bien d'autres. Des chanteuses mythiques, Don Juan ressuscite la gloire. On peut sans doute penser que ces grandes devancières n'avaient jamais la puissance vocale et le volume de Joan Sutherland, mais ceci est une autre histoire. Voici l'air final d'Amina dans la somnambule.

Vous l'avez entendu, ce n'est pas seulement de la virtuosité des notes piquées, des tris et des vocalises que nous avons entendu dans cet air de la somnambule, c'est aussi la beauté de la cantilène, la première qualité de Bellini, qui a composé des mélodies sublimes dont Wagner lui-même était jaloux. Ici, dans la plénitude de sa jeune maturité, John Sutherland fait merveille dans l'air final de la somnambule, enregistré dans son récital « L'art de la prima donna ». Elle va récidiver deux fois ensuite pour des intégrales de l'œuvre. Et la deuxième fois, ce sera à nouveau la Dream Team, Sutherland Pavarotti. Il faut donc y revenir bientôt. La feuilleton continue. Il y aura du bel canto spectaculaire. Il y aura aussi de l'opéra français. Alors à bientôt. Merci de votre fidélité, chers amis. Merci à Lucas, toujours fidèle, pour rendre cette chronique possible.

L'Orchestre de Paris et Aldo Ciccolini pour ce concerto pour piano numéro 2 en sol mineur, c'est l'opus 22, la troisième partie presto. Camille Saint-Saëns. Et tout de suite votre cadeau, 03 88 75 12 03. C'est le numéro d'appel qu'il faut composer. Maintenant, de préférence, si vous voulez aller ce soir, applaudir ce grand pianiste qui s'arrête à Strasbourg pour notre grand plaisir. Un pianiste qui, évidemment, a l'habitude des scènes internationales et qui nous fait l'amitié de sa présence ce soir. C'est Nikita Mdoyans qui proposera un récital vraiment très varié, éclectique, consacré aux œuvres notamment de Scarlatti, avec 1, 2, 3, 4, 5, 6, 7 sonates ce soir. Beethoven, la sonate en mi mineur, opus 90. Mephisto Vals numéro 1, bien sûr Franz Liszt, et puis Chopin, Polonaise Fantaisie en La majeur opus 61, sans oublier Prokofiev, sonate numéro 7 en Si majeur opus 83. 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

0: 9h10 dans votre tempo matin de ce jeudi, on va parler d'Astor Piazzolla maintenant avec Michael Reibel, c'est la nouveauté coup de cœur du matin.
1: On se retrouve pour la nouveauté du disque. La rencontre entre Astor Piazzolla et Nadia Boulanger à Paris compte parmi les épisodes les plus déterminants de l'histoire musicale du XXe siècle. Alors que Piazzolla souhaitait devenir compositeur classique, à l'image de Bartok ou de Stravinsky, Boulanger l'encourage à assumer pleinement son identité argentine et son attachement au tango. Ce programme fait dialoguer leurs univers respectifs à travers un parcours qui relie les traditions françaises et argentines, de Gabriel Fauré à Alberto Ginastera, une évocation d'un échange artistique qui allait transformer durablement la musique de Piazzolla. On écoute Bando d'Astor Piazzolla dans un arrangement pour Ensemble de Jean-Baptiste Henry pour le label Fuga Libera.

On voyage instantanément avec Astor Piazzolla. C'est la nouveauté du label Fuga Libera, découvert ce matin grâce à Michael Reibel. Dans un instant, les amis, je recevrai Hervé Moritz. Hervé Moritz, c'est le président du collectif Palais des Fêtes. Et le collectif s'est mobilisé pour vous proposer deux jours de fêtes, d'animation et de musique au Palais des Fêtes, le 20 et le 21 juin, à l'occasion de la fête de la musique. Hervé Moritz sera dans ce studio dans quelques minutes pour vous en parler. C'est un programme fabuleux qui va vous permettre de bien profiter de la musique et surtout de profiter de ce lieu magnifique, le Palais des Fêtes.

0: Je vois que Hervé Moritz, derrière la vitre du studio, s'impatiente, mais qu'il a beaucoup aimé Giuseppe Verdi. Le bal masqué, nous étions dans l'acte 1. Belle journée de jeudi à vous tous.
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2: Il est 9h.
0: Hervé Moritz, bonjour.
3: Bonjour.
0: Merci d'être avec nous dans Tempo Matin. Vous êtes le président du collectif Palais des Fêtes. Et d'ici quelques heures démarre la fête de la musique. Fête de la musique à laquelle vous allez prendre une vraie place cette année grâce à une série d'animations que vous avez imaginées au Palais des Fêtes. Mais d'abord, avant d'y venir à ce magnifique programme, un mot sur le collectif Palais des Fêtes. De quoi s'agit-il ?
3: Le collectif Palais des Fêtes, c'est un collectif qu'on a créé il y a quelques années maintenant pour rassembler tous les ensembles qui avaient l'habitude de jouer au Palais des Fêtes, cette magnifique salle de spectacle qu'on a la chance d'avoir à Strasbourg, et qui avaient envie de travailler sur la valorisation du patrimoine, alors certes architectural du lieu, qui est assez magnifique, mais aussi sur toute son histoire musicale, puisque ça a été la grande salle de Strasbourg jusque dans les années 70. Et c'est vraiment un collectif qui fédère des ensembles professionnels, amateurs, des artistes, des différentes structures qui ont envie à Strasbourg de mettre en valeur cette salle et de travailler à son ouverture plus large, puisque cette salle a fermé pour travaux pendant près de 5 ans, entre 2015 et 2020. En 2020, il y a eu la Covid. C'était pas une période facile pour les salles et pas un moment opportun pour rouvrir le lieu. Et donc ce lieu est resté un petit peu vide, enfin un peu absent, on va dire, des radars du public strasbourgeois. Et donc l'ambition du collectif, c'est de faire revivre ce lieu et de faire revenir le public en ses murs.
0: Alors c'est en bonne voie, mais on m'en voudra si je ne pose pas la question, donc je vais la poser la question. Le Palais des Fêtes avait été imaginé un temps comme étant une salle de remplacement pour l'opéra, et à vrai dire, on ne sait pas très bien actuellement où en est ce projet, et c'est important parce que la question taraude beaucoup d'ensembles, vous le disiez, d'ensembles musicaux, d'associations qui ont besoin de cette salle pour exister, tout simplement.
3: Oui, tout à fait. C'est un projet de la municipalité, en tout cas, de travailler sur cette salle du Palais des Fêtes. Et vous l'avez dit, il y avait dans la précédente municipalité l'idée de transférer l'opéra temporairement au Palais des Fêtes. C'est une question qui est encore aujourd'hui en suspens. Et c'est Pierre Jakubowicz, l'adjoint à la culture, qui travaille beaucoup sur ce dossier-là. Pour évaluer aussi l'opportunité de réaliser ce projet ou pas. Vous avez vu, il a annoncé lui-même
0: le report
3: des travaux de l'opéra d'un an pour prendre le temps aussi de discuter avec tous les acteurs, de reprendre le dossier en main, de voir aussi l'opportunité de transformer cette salle du Palais des Fêtes pour accueillir ou pas l'opéra. Il connaît aussi les contraintes du lieu. Et je sais qu'il est assez sensible au dossier. Donc voilà, il regarde ça avec attention.
0: À suivre.
3: Et vous pourrez poser la question à l'adjoint à la culture qui sait très très bien le dossier. En tout cas, bien sûr, le collectif a aussi été très actif ces derniers mois aussi, et dans le cadre de la campagne des élections municipales, pour sensibiliser en fait les différents candidats à cet enjeu du Palais des Fêtes. C'est encore une fois un joyau de notre ville, aussi de la Neustadt.
0: C'est un véritable centre culturel, en tous les cas, qui réunit tous ceux qui veulent partager leur amour de la culture, mais aussi beaucoup, évidemment, leur amour de la musique. On en parle dans un instant, de la musique, avec la fête de la musique, 20 et 21 juin. Le Palais est en fête, la fête au Palais 2026, première édition. À tout de suite, Hervé.

0: Dans Tempo Matin, nous accueillons aujourd'hui Hervé Moritz, président du collectif Palais des Fêtes, avec un rendez-vous à ne pas manquer le 20 et le 21. C'est la fête au Palais, première édition de cette magnifique fête qui a pour vocation de réunir tous ceux qui aiment la musique, ou devrais-je dire plutôt les musiques, parce que finalement c'est un peu ça le projet.
1: Oui, exactement. L'idée est d'ouvrir à l'occasion de ce week-end de la fête de la musique, de rouvrir aussi ce haut lieu de la musique à Strasbourg qu'est le Palais des Fêtes, et de le faire avec tous les ensembles qui avaient envie aussi de jouer dans ce lieu et de se rencontrer de manière assez ouverte, de manière très conviviale aussi, puisque on pourra y retrouver aussi une buvette, des food trucks qui proposeront aussi de la restauration sur place, et on pourra y écouter et y vivre différentes expériences musicales. On l'a dit, enfin, le programme est disponible sur le site du collectif, mais on ira d'une pause musicale avec l'ensemble Linéa qui propose de la musique contemporaine et de pouvoir
0: samedi après-midi à partir de midi, oui.
1: Exactement. Et puis on propose aussi, par exemple, le soir un grand bal des artistes comme ça se faisait à l'époque, en fait.
0: Faut venir déguisé ou on vient comme on est.
1: On peut venir comme on veut.
0: D'accord.
1: Si on a envie de sortir ses habits de fête et de paillettes, il ne faut pas hésiter, bien sûr, à le faire au Palais des Fêtes.
0: C'est un grand bal, je le signale quand même, avec la Philharmonie, l'Orchestre Universitaire de Strasbourg, l'ensemble K, Acronrock, si je le prononce bien. Bref, une grande variété de styles musicaux, parce que finalement, c'est aussi ça la définition de la fête de la musique.
1: Oui, exactement. On ouvre en fait à différents styles de musique. Et puis ce bal, on le pense aussi comme peut-être une sorte de narration aussi de ce qui s'est passé en fait dans ce lieu. Tous les styles s'y sont côtoyés. Il y a eu des concerts historiques de différents styles de musique. Et puis c'est un lieu de danse, un lieu de bal. On oublie souvent, mais c'est cette salle à plat qui permet de dégager finalement les chaises et d'ouvrir une piste aux danseurs. Donc c'était aussi l'idée de retrouver cet esprit-là avec ce temps fort d'un bal dansé avec un orchestre en live. C'est assez rare pour le souligner.
0: Ouais, ça va être formidable. En tous les cas, on sera bien plongé dans l'ambiance musicale d'une grande fête comme on l'a voulu au début des années 80 lorsque la fête de la musique a été initiée en France. Ça démarre donc samedi à midi. Il me semble qu'il y a une exposition aussi à découvrir.
1: Oui, tout à fait. On a travaillé en fait avec une artiste qui est Julienne Richard, qui a travaillé déjà avec nous sur la précédente édition du festival qu'on avait organisé au Palais des Fêtes en 2023. Et elle a travaillé sur... C'est une artiste qui travaille aussi sur la typographie beaucoup, sur l'édition de livres. Et elle a développé toute une typographie inspirée des décors du Palais des Fêtes. Et on voulait exposer aussi son travail qui raconte en fait les pages d'histoire du Palais des Fêtes. Elle s'est inspirée de beaucoup d'anciennes affiches, des événements qui ont pu avoir lieu au Palais des Fêtes. Donc on va retrouver ces anciennes affiches. Et puis elle-même, elle va présenter son travail de typographie inspirée du Palais des Fêtes. Comment elle a réinterprété aussi ce travail-là. C'est d'ailleurs elle qui a réalisé l'affiche du festival pour cette année. Et qui justement essaye de reprendre cette idée, cette inspiration dans l'architecture du Palais des Fêtes, dans ce qui a pu s'y dérouler.
0: C'est la fête ce week-end, samedi et dimanche, au Palais des Fêtes de Strasbourg. Avec Hervé Moritz, on en reparle dans un instant.

0: Belle journée à vous tous. Dans Tempo Matin, je reçois avec plaisir aujourd'hui Hervé Moritz. Hervé, vous êtes le président du collectif Palais des Fêtes, un collectif qui a voulu redorer le blason du Palais des Fêtes, en tous les cas lui donner la place centrale qu'il occupait très longtemps et dans le cœur des Strasbourgeois et aussi dans le cœur de très nombreux musiciens, pour n'en citer qu'un, Gustave Mahler par exemple. C'est la fête de la musique ce week-end, donc ça démarre samedi à midi avec l'ensemble Linéa, et puis à partir de 19h, vous le disiez tout à l'heure, un grand bal populaire, le bal des artistes, et le lendemain, dimanche 21 juin, le jour officiel de la fête de la musique, 11h, 12h30, apéritif concert, c'est toujours bienvenu un dimanche.
1: Oui, c'est toujours bienvenu un dimanche, et en particulier aussi en Alsace, où on aime bien ce type de format. On aura l'ensemble Vinyle avec nous, qui proposera plutôt de la musique de variété, variété française. Et puis ça permettra à ceux qui le souhaitent de profiter des lieux, voilà, à partir de 11h, de rester pour le déjeuner, et puis de participer et d'assister au concert final à 16h, le concert de l'Orchestre des Jeunes de Strasbourg, qui accueillera aussi la chorale strasbourgeoise, qui est la chorale historique en fait du lieu, qui a créé le lieu, le Palais des Fêtes, au début du 20e siècle. Et on trouvait que c'était une belle passation aussi entre cette chorale qui représente les fondateurs du lieu et cet Orchestre des Jeunes de Strasbourg qui reprend le flambeau et qui a donner de nombreux concerts en fait au Palais des Fêtes, qui a un lien aussi assez fort avec ce lieu et qui représente un peu cette transmission de ce patrimoine musical.
0: Vous avez oublié un élément essentiel pour qu'une fête alsacienne soit réussie. Les tartes flambées.
1: Exactement, vous avez raison. Donc il y aura une buvette, bien sûr.
0: Qui est prévue. Je vous ai senti à un moment donné en train de vous dire, qui ai-je oublié.
1: Non, vous avez raison. Il y aura une buvette qui sera accessible toute la journée de dimanche. Et puis on propose des tartes flambées pour le déjeuner.
0: Absolument.
1: Au Palais des Fêtes, donc ce sera assez convivial. Voilà, dans la cour, dans le hall d'entrée, pour profiter aussi de la fête de la musique et de ce beau lieu qu'est le Palais des Fêtes.
0: Où que vous soyez en Alsace, ne manquez pas ce rendez-vous le 20 et le 21 juin, c'est ce week-end, la fête de la musique au Palais des Fêtes, organisée par le collectif Palais des Fêtes. Voilà, c'est gratuit, il y aura beaucoup de monde, beaucoup d'ambiance. Et en plus, vous ne serez pas ennuyé par la Coupe du Monde, puisque les matchs, c'est le soir. Donc, vous pouvez en profiter dès midi et profiter de tous ceux qui ont investi avec plaisir et beaucoup d'envie le Palais des Fêtes pendant 2 jours. Merci Hervé Moritz d'avoir été avec nous dans Tempo Matin.
1: Merci à vous.
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Et un petit coucou à nos amis de Colmar qui préparent le Festival international de Colmar qui aura lieu comme chaque été sous la direction d'Alain Altinoglu, festival qui accueillera Grigori Sokolov que l'on vient d'entendre avec la sonate pour piano numéro 29 en si bémol majeur, l'opus 106. Bien sûr, c'est Beethoven. 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

J'ai adoré, j'espère que vous aussi. C'est le trio avec piano numéro 2 en Do majeur, opus 87, troisième partie de Brahms que l'on vient d'entendre. Les amis, est-ce que je vous ai déjà dit que le dimanche matin, à 10h, vous aviez 2 heures d'émission consacrée aux musiques sacrées? Je ne vous l'ai pas dit. Alors je vous le dis, notez-le si vous aimez les musiques sacrées, dimanche, tous les dimanches, de 10h à midi, les musiques sacrées, avec notamment les musiques sacrées, notamment de Zelenka.

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0: C'est donc un anniversaire que vous avez souhaité évoquer ce matin, cher Victor Emmanuel. Bonjour.
4: Bonjour Laurent, bonjour à tous. Anniversaire rond ce matin, il y a 300 ans, le 18 juin 1726, s'éteignait l'un des plus grands compositeurs de sa génération, un homme qui servait Louis XIV, « Mon de la Lande », disait le roi, Michel Richard de la Lande, surintendant de la musique de la Chapelle Royale. L'homme a tenu en main la musique de Versailles pendant un demi-siècle, trait d'union entre Lully et Rameau. Et pourtant, combien d'entre nous connaissent aujourd'hui vraiment son... La musique de Versailles pendant un demi-siècle, trait d'union entre Lully et Rameau. Et pourtant, combien d'entre nous connaissent aujourd'hui vraiment son nom et sa musique.

musique. C'est De La Land qui écrit cet accompagnement léger, raffiné, ni trop grave pour gêner la conversation, ni trop frivole pour manquer de tenue. Un équilibre parfait entre le champagne et le saumon, ou pour accompagner du gibier, pourquoi pas.

Du côté vie privée, Michel Richard de Lalande épouse la sœur aînée du compositeur Jean Ferry Rebelle. Le contrat de mariage est signé par le dauphin et le duc d'Orléans. Le journal du marquis de Dangeau décrit son épouse comme une demoiselle de la musique ayant une admirable voix qui a commencé sa carrière à l'âge de 10 ans. Deux filles naîtront de cette union, Marianne en 1686, Jeanne l'année suivante en 1687. Élevées dans le Versailles de leur père, elles chantent à la chapelle royale et elles se font remarquer du roi qui octroie à chacune d'elles 1000 livres de pension en 1706. C'est pour elles, son épouse, ses filles, que de Lalande compose une musique sacrée, destinée, ça ne se faisait pas du tout à l'époque, à des voix de femmes. Du népotisme, dira-t-on, peut-être, mais aussi de l'amour. En 1711, les deux filles meurent de la petite vérole. Louis XIV, qui a vu successivement disparaître tous les siens autour du compositeur, lui dit alors, et la formule est restée, « Vous avez perdu deux filles qui avaient bien du mérite. Moi, j'ai perdu mon seigneur. Lalande, il faut se soumettre. » De Lalande remaniera effectivement son dies irae, un hommage à ses filles disparues, un hommage aussi pour les deuils. Louis XIV meurt à son tour en 1715. Le jeune Louis XV monte sur le trône. C'est De Lalande qui dirige la musique des cérémonies du sacre. Il conserve ses quartiers dans le château, mais perd son épouse. Il place ses élèves à sa suite, Charles-Hubert Gervais, Nicolas Bernier et André Campras, des musiciens protégés par le régent Philippe d'Orléans. À 65 ans, il se remarie avec Marie-Louise de Curie, 30 ans, musicienne. Elle joue de la viole de gambe et elle donne naissance à Marie-Michel. C'est elle qui a véritablement fait perdurer le nom de son époux. Elle fera éditer 40 de ses motets. Maria Leczinska, la femme de Louis XV, fera jouer en 1728, devant son père, le roi de Pologne, 8 de ses motets. Pendant 45 ans, le concert spirituel organisera au moins 420 concerts autour de Lalande. Mondonville fait de même. Tombé en désuétude après la Révolution, c'est Jean-François Paillard qui révèle au grand jour ce personnage. Et depuis, Michel Corbeau a gravé ses motets, devenu un passage obligé des baroqueux. Terminons peut-être avec un enregistrement historique. Ça gratte un peu, mais c'est aussi ça, 300 ans après.

Le voyage musical historique à la cour du roi Louis XV avec Michel Richard Delalande, compositeur à l'honneur aujourd'hui avec Victor Emmanuelus. Delalande était né à Paris en décembre.

0: Vous passez une belle journée avec Accent 4, s'il vous plaît, le plus longtemps possible. Et en tous les cas, maintenant, vous allez continuer cette matinée avec Julie Walker et l'enfance, les contes et l'enfance dans la musique classique, le siècle des romantiques et au-delà. C'est maintenant. À demain.
1: 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Il est 10h. 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
3: Bonjour à tous, très chers auditeurs. Aujourd'hui, nous allons nous intéresser à une thématique particulière, plutôt issue du monde de l'enfance, mais qui a véritablement été une très grande source d'inspiration pour les compositeurs, les contes. Il s'agit de récits de fées ou d'aventures imaginaires devenus un véritable genre littéraire. Malgré un caractère polymorphe et parfois hybride, les récits suivent souvent des formes de schémas narratifs définis comme une structure narrative prédéfinie avec une situation initiale, un élément perturbateur, des péripéties, la crise et la résolution finale. C'est Vladimir Propp qui, au début du XXe siècle, a comparé plus d'une centaine de contes russes dans sa morphologie du conte et a remarqué le côté itératif de ces éléments avec différentes fonctions, le combat, la réussite, la tromperie, la transgression, la transfiguration du héros, des séquences narratives fixes ainsi que des personnages types comme l'agresseur, la princesse, le donateur ou le héros. Par ailleurs, les contes sont complètement inclus dans notre culture populaire et ne pouvons-nous pas aujourd'hui lister chacun une dizaine de contes qui ont marqué et bercé notre enfance. Le premier conte qui nous intéresse, Barbe Bleue, a inspiré Paul Dukas pour son opéra titré Ariane et Barbe Bleue. Barbe Bleue a bien du mal à se marier car aucune femme ne veut l'épouser à cause de la couleur de sa barbe. Mais un jour, il se marie avec l'une des filles de sa voisine. Lorsque Barbe Bleue part en voyage, il confie les clés de sa demeure à sa femme et lui interdit d'ouvrir une porte. Cette dernière, très curieuse, lui désobéit et elle tombe face à face avec un spectacle horrible et comprend à l'intérieur que toutes les anciennes femmes de son mari ont été égorgées. Sous le choc, elle laisse tomber la clé dans le sang, mais plus tard, lorsque Barbe Bleue rentre chez lui, il demande à sa femme de lui rendre ce trousseau de clés et découvre alors que la clé est pleine de sang. Il décide donc de lui laisser un quart d'heure pour prier avant de vouloir la tuer, comme ce fut le cas pour toutes les autres femmes. Finalement, la femme réussit à faire venir ses frères et ces derniers tuent Barbe Bleue et sauvent la jeune femme. L'argument principal de l'opéra est quelque peu différent mais s'inspire de ce récit. L'histoire raconte que les cinq femmes de Barbe Bleue refusent la liberté que souhaite pourtant leur apporter Ariane, la sixième femme. Leur enfermement est d'ailleurs surtout mental et psychologique et il leur semble impossible de pouvoir s'enfuir. Je vous propose d'écouter les quatre premiers numéros de l'acte 1, interprétés par l'Orchestre Philharmonique et le Chœur de Köln, dirigé par Gary Bertini. Les solistes présents sont Marilyn Schmiegge, Jocelyne Taillon, Roderick Kennedy et Mistuko Shirai. L'œuvre a été enregistrée pour Capriccio en 2011.

Nous venons d'écouter les quatre premiers numéros d'Ariane et Barbe Bleue de Paul Dukas, interprétés par l'Orchestre Philharmonique et le Chœur de Köln, dirigé par Gary Pertini et enregistré pour Capriccio en 2011. Dans sa suite Mamerlois, Maurice Ravel s'inspire de plusieurs contes de Charles Perrault, comme La Belle au bois dormant et Le Petit Poucet, mais aussi de Madame le Prince de Beaumont, comme La Belle et la Bête, ou de Madame d'Aulnoy avec Le Serpentin Vert. Trois versions de cette suite ont vu le jour. La première et originale pour piano à quatre mains en 1910, une version orchestrale réalisée par Ravel lui-même un an plus tard, et en 1912, à la demande de Jacques Roucher pour son Théâtre des Arts, une version de ballet. Dans l'œuvre originale, il y a cinq mouvements différents qui s'inspirent chacune des contes mentionnés précédemment. D'ailleurs, pour les deuxième, troisième et quatrième parties, Ravel cite des parties précises du conte en référence avec ses œuvres, comme par exemple, il croyait trouver aisément son chemin par le moyen de son pain qu'il avait semé partout où il était passé, pour Le Petit Poucet, par exemple. Cette œuvre fait montre également de l'attrait que Ravel a pour le monde de l'enfance, également relaté dans son Enfant et les Sortilèges, par exemple. René Chalup a parfaitement résumé cet aspect de l'œuvre de Ravel. À ses yeux, dont le regard avait conservé la pureté de l'enfance, tout était pareillement merveilleux et rempli de mystère. Je vous propose d'écouter cette œuvre dans sa version pour suite orchestrale, interprétée par l'Orchestre Philharmonique de Berlin, dirigée par Pierre Boulez et enregistrée pour Deutsche Grammophon en 1994.

venons d'écouter la suite pour orchestre Mamerlois de Ravel dans sa version interprétée par l'Orchestre Philharmonique de Berlin, dirigée par Pierre Boulez et enregistrée pour Deutsche Grammophon en 1994. Pour la suite de notre programme, nous allons nous intéresser à un compositeur et une œuvre quelque peu moins répandue. Bien qu'elle s'inspire d'un conte mondialement connu, Hänsel et Gretel, des frères Grimm, l'opéra éponyme du compositeur allemand Engelbert Humperdinck n'a pas fait partie des opéras les plus connus et les plus joués dans l'histoire. Le livret a été écrit par sa sœur et raconte l'histoire de ses deux enfants pauvres. Hänsel et Gretel vivent avec leurs parents dans une humble chaumière. Ils sont envoyés cueillir des fraises dans la forêt, mais se perdent et finissent par trouver une maison faite de pain d'épices, habitée par une sorcière. Celle-ci les capture pour les transformer eux-mêmes en pain d'épices, mais les enfants se montrent plus malins que la sorcière, qu'ils finissent par pousser dans son propre four. Ils rompent l'enchantement et ramènent à la vie tous les autres enfants précédemment capturés par la sorcière, avant de retrouver leurs parents partis à leur recherche. Je vous propose d'écouter les deux premiers numéros de cet opéra de Humperdinck, interprété par le Rundfunk Sinfonieorchester de Berlin, avec les solistes Wunsam, Steiner, Merbet, Domen, Elsner, Gerhards et Hutton, le tout dirigé par Marek Janowski et enregistré pour Pentatone en 2017.

Nous venons d'écouter les deux premiers numéros de l'opéra Hänsel et Gretel d'Engelbert Humperdinck, interprété par le Rundfunk Sinfonieorchester de Berlin et dirigé par Marej Kanowski en 2017. Les deux prochains extraits ont été composés par Piotr Ilitch Tchaïkovski, qui s'est beaucoup inspiré dans nombreuses de ses compositions du monde féerique des contes. La première œuvre qui nous intéresse est son très fameux ballet Casse-Noisette, composé en 1891 avec 5 extraits choisis parmi les plus fameux. La marche, la danse de la fée dragée, la danse russe Tréparc, la danse des mirlitons et la valse des fleurs. Dans ce conte qui se passe à la veille de Noël, Clara, la petite fille, découvre ses cadeaux dont un magnifique casse-noisette offert par le fabricant de jouets. Son frère jaloux le casse et Clara le couche alors avec soin dans un lit de poupée pour qu'il dérisse pendant la nuit. Après s'être couchée, elle redescend vérifier l'état de son jouet et là, tout s'anime et le roi des souris se retrouve à se battre en duel contre Casse-Noisette. D'un coup de pantoufle, Clara sauve son jouet et celui-ci se transforme alors en prince pour l'emmener dans son pays, le royaume des délices, où ils seront accueillis par la fée dragée. Je vous propose d'écouter ces 5 extraits interprétés par l'Orchestre d'État du Palatine à Rhénan, dirigé par Kurt Redel et enregistrés pour Forlan en 2010.

Nous venons d'écouter différents extraits de Casse-noisette de Tchaïkovski, interprétés par l'orchestre d'État du Palatinat rhénan, dirigé par Kurt Redel, et enregistrés pour Forlan en 2010. Intéressons-nous désormais à la suite issue de La Belle au bois dormant, composée en 1890, qui est un autre ballet composé par Tchaïkovski. La création est notamment marquée par la participation de Marius Petipa, le fameux chorégraphe français particulièrement connu pour sa mise en danse de 60 ballets parmi les plus grands de l'histoire. Ce conte raconte l'histoire d'un roi et d'une reine qui voulaient un enfant, et malgré tous leurs efforts et leurs vœux, leurs prières et autres dévotions, rien n'y faisait. Mais un jour, la reine devient enceinte et accoucha d'une fille. On lui donna pour marraine toutes les fées du pays. Chacune des fées donna un don à la princesse. La vieille fée lui jeta un mauvais sort, indiquant qu'elle se percerait la main d'un fuseau et qu'elle en mourrait. Heureusement, une jeune fée modifia le mauvais don. La princesse se percera la main d'un fuseau, oui, mais au lieu d'en mourir, elle dormira pendant 100 ans. Cette histoire se produisit véritablement 100 ans plus tard. Le prince réveilla la princesse qui était alors dans le château. Ils eurent beaucoup d'enfants et vécurent heureux tout au long de leur vie. Au vu de la proportion de l'œuvre, 4 heures environ, de nombreux disques font uniquement apparaître la suite issue du ballet avec divers extraits que nous allons par ailleurs écouter. Il s'agit de l'introduction, du pas d'action, du pas de caractère, du panorama et de la valse, issue donc de ce ballet, interprété par le Berliner Philharmoniker, dirigé par Rostropovitch et enregistré pour Deutsche Grammophon en 1996.

Nous venons d'écouter la suite issue du ballet de la Belle au bois dormant de Tchaïkovski, interprété par l'Orchestre philharmonique de Berlin, dirigé par Rostropovitch et enregistré en 1996 pour Deutsche Grammophon. Pour notre dernière écoute, restons dans la musique russe de la fin du romantisme avec un autre ballet, cette fois-ci d'Igor Stravinsky, grand compositeur, stylistiquement entre romantisme tardif et modernisme. Dans Petrouchka, composé en 1910, Stravinsky s'inspire d'un personnage tout droit sorti d'une scène de théâtre de marionnettes, une sorte de pantin assez comparable à notre guignol. Un guignol pourtant issu de la tradition populaire russe, burlesque, espiègle, incisif et impertinent. À l'origine, l'action se déroule à Saint-Pétersbourg pendant le Mardi Gras qui précède le temps du carême. Au milieu des attractions et de la foule, trois marionnettes, Petrouchka, le mort et la ballerine, entament une danse après leur réveil ordonné par un magicien. Cette œuvre est également marquée par les fameux ballets russes, cette éminemment célèbre compagnie de ballet, créée en 1907 par Serge Diaghilev, le fameux impresario à Saint-Pétersbourg. Le rôle de Petrouchka fut également tenu lors de la création par Nijinsky, considéré comme un des plus grands, si ce n'est le plus grand danseur du XXe siècle, qui fut également l'amant de Diaghilev pendant 5 années et marqua l'histoire de la danse avec son Après-midi d'un faune et le Sacre du printemps. Je vous propose d'écouter les 3 premiers numéros de Petrouchka de Stravinsky, interprétés par le Berliner Philharmoniker, dirigé par Ferenc Frisquet et enregistrés pour Shining Water Music en 2016.

Nous venons d'écouter les trois premiers numéros de Petrouchka de Stravinsky, interprétés par l'Orchestre Philharmonique de Berlin, dirigé par Ferenc Frisquet, et enregistrés en 2016. Et voilà, très chers auditeurs, j'espère que cette émission sur la musique romantique et du début du XXe siècle, autour du monde féerique et magique des contes, vous a plu. 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Toutes les informations sont à retrouver sur notre site internet. À bientôt !

Bonjour à toutes, bonjour à tous. Francis Corpar, je vous retrouve demain à 10h sur les antennes d'Accent 4 pour un nouveau numéro de vagabondage, des vagabondages musicaux, bien sûr. 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
1: Il est 14h.
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Voici de Wolfgang Amadeus Mozart, l'ouverture de la flûte enchantée, par les musiciens de Vienne, placée sous la direction d'Otto Mayer.

L'ouverture de la flûte enchantée de Wolfgang Amadeus Mozart était interprétée par les musiciens de Vienne, dirigée par Otto Mayer. Je vous propose à présent d'Alexandre Glazounov le concerto pour violon en la mineur opus 82 par David Oistrakh. L'orchestre symphonique d'État d'URSS est dirigé par Kirill Kondrachine.

Nous écoutions David Oistrakh et l'Orchestre symphonique d'État du RSS dans le Concerto pour violon en la mineure, opus 82, d'Alexandre Glazounov. Laurent Petit-Girard est un chef d'orchestre et compositeur français, né en 1950. On lui doit de nombreuses musiques de films, dont celle de la série télévisée Maigret. Il s'est illustré également dans l'art lyrique et symphonique. Commande de Radio France, Les 12 gardiens du Temple est un poème symphonique. L'Orchestre national Bordeaux-Aquitaine, dirigé par le compositeur, interprète ce voyage initiatique.

Laurent Petit-Girard, Les douze gardiens du temple. Écoutons des extraits du dernier opéra de Giacomo Puccini, Turandot, interrompu brutalement en 1924 par la mort du compositeur. Katia Ricciarelli dans le rôle de Turandot, Placido Domingo dans celui de Calaf, Barbara Hendricks, Liu, et Ruggero Raimondi, Timur, sont accompagnés par Herbert von Karajan et l'Orchestre philharmonique de Vienne.

Après ces extraits de Turandot de Giacomo Puccini, voici de Francis Poulenc la sonate pour clarinette et piano par Ronald von Spendonck et Alexandre Tarou. Dédiée à la mémoire d'Arthur Honegger, elle a été créée en 1963 à New York lors d'un concert donné en hommage à Poulenc, décédé quelques semaines plus tôt.

La sonate pour clarinette et piano de Francis Poulenc avait pour interprète Ronald van Spengdonk à la clarinette et Alexandre Tarot. J'espère vous retrouver très bientôt. J'espère vous retrouver très bientôt.

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1: Quel plaisir de vous retrouver à 16h. Bonjour. Pour les 2 heures à venir, laissez-vous guider par un éventail de symphonies, de concerti, de musique de chambre aussi. Je n'ai rien oublié. Ah si, de la musique vocale sera également au programme cet après-midi. Des joyaux du répertoire, vous l'aurez compris. Parfois joyaux injustement oubliés. Il est temps de les faire résonner à

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1: Bonjour à toutes, bonjour à tous, Francis Corpard, je vous retrouve demain à 10h sur les antennes d'Accent 4 pour un nouveau numéro de vagabondage, des vagabondages musicaux bien sûr. Ce nouveau numéro sera tout entier placé sous le signe du fantastique. À demain, 10h.

0: Une oreille sur l'actualité discographique, une petite envie de découverte ou d'achat. 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
1: On se retrouve pour la nouveauté du disque. La rencontre entre Astor Piazzolla et Nadia Boulanger à Paris compte parmi les épisodes les plus déterminants de l'histoire musicale du XXe siècle. Alors que Piazzolla souhaitait devenir compositeur classique, à l'image de Bartok ou de Stravinsky, Boulanger l'encourage à assumer pleinement son identité argentine et son attachement au tango. Ce programme fait dialoguer leurs univers respectifs à travers un parcours qui relie les traditions françaises et argentines, de Gabriel Fauré à Alberto Ginastera, une évocation d'un échange artistique qui allait transformer durablement la musique de Piazzolla. On écoute Bandeau d'Astor Piazzolla dans un arrangement pour Ensemble de Jean-Baptiste Henry pour le label Fuga Libera.

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1: Il est 17h.
2: Bienvenue à celles et ceux qui viennent de nous rejoindre. 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

0: tout de suite Bernard Cribier et sa saga légendaire, l'histoire d'une vie. 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

Pendant ses études à la Hochschule für Musik de Berlin, Elisabeth Schwarzkopf est d'abord mal orientée. On veut en faire une alto, et elle-même est très attirée par les notes graves. Mais clairement, sa vraie voix est ailleurs, bien plus haut. Elle travaille alors des lieder de Schubert difficiles, notamment le fameux Erlkönig, qui n'a évidemment jamais fait partie de son répertoire. À ce moment, sa mère intervient pour qu'elle soit dirigée vers une formation de soprano. Plus tard, ce sera bien entendu avec une vraie voix de soprano, elle va enregistrer un disque Schubert exceptionnel, un monument de l'histoire du disque.

Elisabeth Schwarzkopf et Edwin Fischer interprétaient Gretchen am Spinnrade, Marguerite Rouet, texte de Goethe et musique de Schubert. Un très grand pianiste et une très grande chanteuse pour un disque historique. Alors il faut bien un deuxième lead pour apprécier encore le génie de ces deux monstres sacrés.

0: c'était Die Junge Nonne, un autre trésor de ce disque Schubert, enregistré en 1952, le premier d'une incroyable série de 28 récitals chez EMI, contrat d'exclusivité bien sûr, sous la direction artistique de Walter Legg, qui va d'ailleurs bientôt devenir le mari de la diva. Vous en saurez plus à ce sujet en nous suivant sur Accent 4, l'instant classique, pour les prochains épisodes du feuilleton consacré à la vie d'Elisabeth Schwarzkopf.
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0: Merci de nous avoir accompagnés toute la durée de cette émission. Demain, à 16h, nous reprenons le fil de nos histoires. En attendant, belle soirée avec Accent 4.
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3: Bonjour à toutes et à tous et merci de recevoir chez vous ce programme de Musique Archive dédié à Leonard Bernstein, 1918-1990, préparé par Olivier. Aujourd'hui, nous l'écouterons interpréter Gustav Mahler, auquel il s'est identifié de manière quasi obsessionnelle. En 1967, il écrivait « Bien entendu, toute la musique de Mahler parle fondamentalement de lui, c'est-à-dire tout simplement de conflit. » Voyez donc Mahler, Mahler le créateur versus Mahler l'interprète, le juif versus le chrétien, le croyant versus le sceptique, le naïf versus le sophistiqué, le bohémien provincial versus l'homme du monde viennois, le philosophe faustien versus le mystique oriental, le symphoniste dramatique qui n'a jamais écrit d'opéra. Comme le souligne Renaud Machard dans son essai paru aux éditions Actes Sud, si vous remplacez Mahler par Bernstein, vous retrouverez les mêmes questionnements, les mêmes interrogations philosophiques, les mêmes antagonismes. Je vous invite donc à écouter un concert enregistré en 1985 à Tel Aviv. Leonard Bernstein dirige à la tête de l'Orchestre philharmonique d'Israël la 9e symphonie en ré majeur.

En 1985, Leonard Bernstein dirigeait en concert public à Tel Aviv l'Orchestre Philharmonique d'Israël dans la 9e symphonie en ré majeur de Gustav Mahler. C'est avec Bernstein, le pianiste, que nous allons poursuivre ce programme avec quatre des Rückert-Lieder. Dans son autobiographie, Dietrich Fischer-Dieskau relate ses expériences musicales avec le chef d'orchestre pianiste. Il vous donne le sentiment de se tenir non pas loin de vous sur son estrade, mais sur la scène à vos côtés. Personne n'échappe à son regard ni à la pointe de sa baguette. Sans doute, le grand baryton faisait-il allusion aux représentations viennoises de Falstaff de Verdi, mises en scène par Luchino Visconti et qui marquaient le début de la collaboration du chef avec l'Orchestre Philharmonique de Vienne. Nous étions en 1966. Avec énergie, détermination, ne faisant aucune concession, il apprendra aux Viennois la musique de Mahler. Deux ans plus tard, en novembre 1968, il enregistrait un disque Mahler, comprenant les chants d'un compagnon errant, des Lieder en Gesang et ses quatre Rückert-Lieder que voici.

Le 6 novembre 1968, Leonard Bernstein et Dietrich Fischer-Dieskau enregistraient quatre des Rückert-Lieder de Gustav Mahler. Il nous reste quelques minutes et nous retrouvons les deux complices dans cet extrait des Lieder et chansons de jeunesse. Voici « Zu Strasbourg auf der Schanze » sur les remparts de Strasbourg, où Mahler retrouve l'environnement de sa jeunesse avec cet enfant enrôlé de force dans l'armée à qui l'on demande de se conduire en homme avant que la mort ne le fauche. Les quatre derniers Lieder sont entièrement de la main de Mahler.

0: C'est avec ce lied zu Strasbourg, Auf der Schanze, sur les remparts de Strasbourg, chanté par le baryton Dietrich Fischer-Dieskau, que se referme ce programme de musique archive proposé par Olivier et présenté par Michel. Dans quelques instants, la suite des programmes d'Accent 4, la musique classique en Alsace.
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1: Bonjour, chères auditrices et auditeurs, bienvenue sur les chemins de traverse avec une nouvelle fois Patrice au micro et Lucas à la technique pour vous entraîner hors des sentiers battus de la musique classique à la redécouverte de compositeurs méconnus. Cap à l'ouest vers le Nouveau Monde pour partir aujourd'hui sur les traces de Florence Price. Florence Price, que l'on commence à redécouvrir grâce à des enregistrements de plus en plus nombreux, première compositrice afro-américaine d'importance, personnifie bien les évolutions culturelles et sociales de la première moitié du XXe siècle. Au-delà des difficultés qu'on imagine aisément dans une Amérique encore largement ségrégationniste, à être reconnue en tant que femme, en tant que noire et en tant que compositrice, il s'agit d'une musicienne de premier plan qui plonge dans ses racines pour construire une œuvre très personnelle. Je vous propose pour débuter d'écouter son concerto pour piano en fa mineur écrit en 1932. Il est en un seul mouvement. Karen Wolwin au piano est accompagnée par le New Black Music Repertory Ensemble, placé sous la direction de Leslie Dunner.

Florence Price, concerto pour piano en un mouvement par Karen Wallwin en soliste, Leslie Denner dirigeait le New Black Music Repertory Ensemble. Bien qu'elle ait pris ses premières leçons de musique avec sa mère, professeure de piano, c'est bien loin de son Arkansas natal, à Boston, qu'elle va se perfectionner de 1903 à 1906. Elle entre au Conservatoire de la ville, un des rares établissements aux États-Unis à accepter des élèves de couleur, et y reçoit les cours de composition de Frederick Converse, tout en prenant des leçons privées avec George Chadwick, un des membres de ce que l'on appelle l'école de Boston. Les musiciens qui faisaient partie de ce mouvement, parmi lesquels Beach, Payne ou encore Arthur Foote, que j'ai déjà présenté ici, ont favorisé le développement de la musique classique aux États-Unis et l'émergence d'un langage spécifiquement américain, bien que la plupart d'entre eux aient été formés en Europe. L'œuvre de Chadwick, qui vécut ainsi plusieurs années en Allemagne, comporte des opéras, 6 quatuors, de la musique vocale et un gros corpus de musique pour orchestre avec 3 symphonies et de nombreux poèmes et ouvertures symphoniques. Écoutons Euterpe, dernière des 3 ouvertures qu'il consacra aux muses après Tully et Melpomen. Elle fut composée en 1903, à l'époque où Florence Price était à Boston. Kenneth Schermerhorn l'a gravée en 2001 pour Naxos à la tête de l'Orchestre symphonique de Nashville.

Kenneth Shermerhorn dirigeait l'orchestre symphonique de Nashville dans l'ouverture Euterpe de George Whitefield Chadwick, qui fut un des maîtres de Florence Price à Boston et eut une influence décisive sur son langage musical au-delà de la solide formation ancrée dans la tradition européenne qui lui dispensa. Il incita en effet à y incorporer des éléments des spirituals afro-américains qu'elle chantait chaque dimanche à l'église, mais en mettant l'accent sur le rythme et la syncope des spirituals plutôt que sur le texte. Le recours à des éléments musicaux valorisant ses racines afro-américaines est ainsi devenu une des constantes des œuvres de Price, comme avec ses quatre fantaisies pour piano composées entre 1928 et 1932, qu'elle intitule, avec un brin de provocation, « Fantaisie nègre ». Samantha Edge les a enregistrées pour le label Lontano avec plusieurs autres de ses pièces pour piano. Écoutons sans plus tarder la deuxième de ces fantaisies nègres, écrite dans la tonalité de sol mineur.

Après cette fantaisie nègre numéro 2 que nous entendions à l'instant sous les doigts de Samantha Hege, je vous propose un autre exemple de ces manifestes musicaux qu'écrivit Florence Price pour donner ses lettres de noblesse à la musique noire américaine. Dans ses Negro Folk Songs in Counterpoint de 1951, elle mêle habilement les thèmes issus des spirituals au contrepoint le plus classique, incluant la forme fuguée, en ayant recours à la formation épurée du quatuor à cordes pour laquelle elle avait déjà écrit deux quatuors. Je vous propose dans l'interprétation du Catalyst Quartet trois de ces pièces, construites respectivement sur les thèmes suivants « Somebody Knocking at Your Door »,« Little David Plays on Your Harp » et pour finir « Joshua Feed the Battle of Jericho ».

Les membres du Catalyst Quartet interprétaient trois des Negro Folk Songs in Counterpoint de Florence Price, qui fut évidemment précurseur dans la promotion de la culture noire dans la musique classique. D'autres compositeurs afro-américains lui ont emboîté le pas, parmi lesquels William Grant Steele, lui aussi issu de Little Rock et élève de Chadwick à Boston. Parmi ses quelques 200 opus, les plus remarquables sont sa première symphonie de 1930, sous-titrée The Afro-American Symphony, et la deuxième, Song of a New Race, de 1936, qui ont été créées par deux figures majeures de la musique américaine, Howard Hanson et Leopold Stokowski, achevant d'ancrer Steele dans le paysage musical de l'époque. Je vous propose d'entendre sa pièce pour orchestre In Memoriam, écrite en 1943 en hommage, je cite, aux soldats de couleur morts pour la démocratie, ce que certains musicologues ont perçu comme un message ironique, alors que la plupart des Noirs américains voyaient encore leurs droits civiques bafoués dans leur propre pays. John Jeter, très impliqué dans la défense de la musique de Price et Steele, dont il a enregistré plusieurs disques chez Naxos, dirige ici l'orchestre de Fort Smith.

John Jeter et l'orchestre de Fort Smith, interprété In Memoriam de William Grant Steele. Revenons à Florence Rice, pour écouter tout d'abord une de ses nombreuses petites pièces qu'elle écrivit pour piano ou petite formation de chambre. Cette andante con espressione pour violon et piano n'a d'autre but que de mettre en valeur la douce mélodie qui en constitue la base et qui contraste avec un épisode un peu plus dramatique, parfaitement servi par Lady Jess au violon, Eric Epajot au piano.

Après cette andante con espressionnée pour violon et piano que nous donnait à entendre Lady Jess et Eric Kipajot, nous arrivons à la pièce principale de ce programme consacré à Florence Price, sa première symphonie en mi mineur. Comme Dvorak dans sa symphonie du Nouveau Monde, Price ne cite pas ici directement des spirituals ou des danses noires, mais intègre plutôt des éléments de langage tirés de leur mélodie et de leur rythme. Nous prenons conscience, écrivit-elle, du fait que nous avons déjà une musique folklorique dans les Negro Spirituals, une musique puissante, poignante, convaincante. C'est une musique de cœur, simple et donc puissante. La symphonie traduit parfaitement cette pensée, notamment ses deux premiers mouvements, un allegro lyrique en forme sonate et surtout le superbe Largo Maestoso dont le thème principal au cuivre évoque un hymne majestueux et puissant qui rappelle que Price tenait l'orgue aux cérémonies religieuses de son église. Suite un rondo dansant inspiré des jubas, danse des esclaves au rythme syncopé qui se prolonge dans un final exubérant. Avec cette symphonie, Florence Price remporte en 1932 le prix de la fondation Wanamaker. Sa création par une des phalanges majeures du pays, l'Orchestre symphonique de Chicago, lui permet d'accéder à un niveau de reconnaissance aux États-Unis et en Europe inédit pour une compositrice noire. L'œuvre a été enregistrée par John Jeter, mais c'est la version de Yannick Nézet-Séguin avec l'Orchestre de Philadelphie que j'ai choisie pour la finesse de son interprétation, la qualité de l'orchestre et sa plus-value sonore indéniable.

Yannick Nézet-Séguin dirigeait l'orchestre de Philadelphie dans la première symphonie en mi mineur de Florence Price, une œuvre qui doit beaucoup aussi à la musique de Samuel Coleridge Taylor, compositeur de couleur que Price admirait et qui jouissait d'une importante diffusion aux États-Unis. En guise d'intermède à ce programme, je vous propose d'entendre sa Legend, opus 14, pièce de concert pour violon et orchestre, écrite à l'âge de 22 ans, peu après l'obtention de son diplôme du Royal College of Music, où l'on perçoit aisément l'influence de son maître Charles Villiers Stanford. Lorraine McAslan, au violon, est accompagnée par l'Orchestre Philharmonique de Londres, placée sous la baguette de Nicholas Braithwaite.

Après Legend, opus 14 de Samuel Coleridge Taylor, nous reviendrons à Florence Price pour conclure cette émission qui lui est consacrée avec une nouvelle œuvre pour piano. Nous écoutions tout à l'heure une de ses pièces d'inspiration afro-américaine, mais elle a aussi écrit un certain nombre de recueils où elle évoque des tranches de vie des populations noires du Sud. Danse dans les canebrakes, au pays de coton, dans notre maison ou encore cette journée dans la vie d'une lavandière qui comprend quatre petits tableaux, au matin, rêverie à la machine à laver, un gai moment et enfin l'ombre du soir. Cet enregistrement est tiré du double album que la pianiste Kirsten Johnson a consacré chez Guild à l'œuvre pour piano de Florence Price.

0: avec une journée dans la vie d'une lavandière que nous écoutions sous les doigts de Kirsten Johnson, s'achève cet opus des chemins de traverse qui vous aura permis de découvrir, peut-être, la musique de Florence Price. Je remercie très sincèrement Lucas, sans qui cette émission n'aurait pu être réalisée, et je vous donne rendez-vous, chères auditrices et auditeurs, le mois prochain pour une nouvelle émission à la découverte de Hans Roth. Bonne fin de journée à toutes et à tous sur Accent 4 et à bientôt.
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2: Bonjour à tous, très chers auditeurs. Le nom de concerto s'est appliqué successivement à plusieurs genres. Primitivement, un concerto est une pièce où des voix ou des instruments dialoguent, se concertent et se confrontent. À la fin du XVIe siècle, le concerto da chiesa